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0: Bonjour à tous, on commence votre horoscope de ce mercredi 22 juillet par les béliers. Vous dégagez une belle assurance aujourd'hui. Votre confiance en vous donnera envie aux autres de vous suivre.
1: Taureau, une intuition originale pourrait bien être la clé d'un problème qui vous occupait depuis quelque temps.
2: Gémeaux, ne vous laissez pas décourager par la lenteur des événements.
3: Cancer, un partenariat ou un coup de main inattendu donnera un nouvel élan à l'un de vos projets.
4: Lion, tout ne mérite pas votre énergie. Choisissez vos combats et gardez le sourire.
5: Vierge, les idées fusent lorsque vous échangez avec les bonnes personnes.
6: Balance, les résultats se font attendre, mais ils arrivent. Continuez sans perdre confiance.
7: Scorpion, en changeant un peu vos habitudes, vous retrouverez une motivation que vous pensiez perdue.
8: Sagittaire, avant de courir vers autre chose, prenez conscience de tout ce que vous avez déjà construit.
9: Capricorne, votre agenda déborde, faites le tri et concentrez-vous sur l'essentiel.
10: Verseau, une marque de reconnaissance, même toute simple, renforcera une relation importante.
11: Et enfin les poissons, vous connaissez déjà la bonne direction.
12: Faites davantage confiance à votre instinct qu'aux avis extérieurs.
13: Je vous souhaite à tous une très belle journée.
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1: Ce soir sur TF1, Patrick Timsit, Thierry Hermite, un Indien dans la ville. Tout cela, je te le donnerai. C'est un téléfilm qui vous attend ce soir sur France 2. France 3, Secret d'Histoire, Stéphane Bern parle d'Arthur et les Chevaliers de la Table Ronde. Canal pour les abonnés, la tournée du trio. Jérémy Ferrari, Arnaud de Samer, Baptiste Le Caplain dans toute leur splendeur. M6, j'en connais un rayon. 50 candidats vont se retrouver confrontés à des situations inspirées du quotidien de tout consommateur. Bon sens, flair et astuces sont indispensables pour prendre les bonnes décisions d'achat, et le plus malin va remporter jusqu'à 20 ans de course. Julien Courbet est ici présent pour ce rendez-vous ce soir. J'en connais un rayon sur M6. W9, enquête d'action, alcool, chute, accident de la route, urgence en Bretagne. TMC, l'agence nouvelle

0: destination. Et puis enfin, pour être tout à fait complet sur TF1 série film, la comédie Débarquement immédiat. Voilà, je vous laisse faire votre choix et par avance, une excellente soirée devant votre télévision.
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0: Bonjour à tous, on commence votre horoscope de ce mercredi 22 juillet par les béliers. Vous dégagez une belle assurance aujourd'hui. Votre confiance en vous donnera envie aux autres de vous suivre.
1: Taureau, une intuition originale pourrait bien être la clé d'un problème qui vous occupait depuis quelque temps.
2: Gémeaux, ne vous laissez pas décourager par la lenteur des événements.
3: Cancer, un partenariat ou un coup de main inattendu donnera un nouvel élan à l'un de vos projets.
4: Lion, tout ne mérite pas votre énergie. Choisissez vos combat et garder le sourire.
5: Vierge, les idées fusent lorsque vous échangez avec les bonnes personnes.
6: Balance, les résultats se font attendre, mais ils arrivent. Continuez sans perdre confiance.
7: Scorpion, en changeant un peu vos habitudes, vous retrouverez une motivation que vous pensiez perdue.
8: Sagittaire, avant de courir vers autre chose, prenez conscience de tout ce que vous avez déjà construit.
9: Capricorne, votre agenda déborde, faites le tri et concentrez-vous sur l'essentiel.
10: Verseau, une marque de reconnaissance, même toute simple, renforcera une relation importante.
11: Et enfin les poissons, vous connaissez déjà la bonne direction.
12: Faites davantage confiance à votre instinct qu'aux avis extérieurs.
13: Je vous souhaite à tous une très

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1: Ce soir sur TF1, Patrick Timsit, Thierry Lhermitte, un Indien dans la ville. Tout cela, je te le donnerai. C'est un téléfilm qui vous attend ce soir sur France 2. France 3, Secret d'Histoire, Stéphane Bern parle d'Arthur et les Chevaliers de la Table Ronde. Canal pour les abonnés, la tournée du trio. Jérémy Ferrari, Arnaud de sa mère, Baptiste Le Caplain dans toute leur splendeur. M6, j'en connais un rayon. 50 candidats vont se retrouver confrontés à des situations inspirées du quotidien de tout consommateur. Bon sens, flair et astuces sont indispensables pour prendre les bonnes décisions d'achat. Et le plus malin va remporter jusqu'à 20 ans de course. Julien Courbet est ici présent pour ce rendez-vous ce soir. J'en connais un rayon sur M6. W9, enquête d'action, alcool, chute, accident de la route, urgence en Bretagne. TMC, l'agence nouvelle destination. Et puis enfin, pour être tout à fait complet sur TF1 série film, la comédie Débarquement immédiat. Voilà, je vous laisse faire votre choix et par avance, une excellente soirée devant votre télévision.
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0: 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Il est 6h.
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3: La météo des Hautes-Alpes et de la vallée de l'Ubaye avec Météo Alpes-Durance.
4: Et cet après-midi, le soleil et la chaleur sans le moindre excès seront au rendez-vous sur l'ensemble des Hautes-Alpes et de l'Ubaye. Le vent d'ouest à sud-ouest sera toutefois présent au fil des heures, soufflant jusqu'à 40 ou 45 km/h en rafale. Les températures s'annoncent particulièrement agréables pour la saison avec des maximales qui afficheront entre 26 et 32 degrés au plus chaud de la journée. Et pour votre journée de jeudi, on va garder le même type de temps. Les conditions resteront bien anticycloniques et sans dégradation en vue, même si notre ciel se couvrira d'un léger voile nuageux. Le vent bascule au nord-ouest avec des rafales de 40 à 50 km/h l'après-midi, tandis que le mercure restera stable, comprise entre 12 et 17 degrés au lever du jour et de 26 à 32 degrés l'après-midi.
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0: Bonjour à tous, on commence votre horoscope de ce mercredi 22 juillet par les béliers. Vous dégagez une belle assurance aujourd'hui. Votre confiance en vous donnera envie aux autres de vous suivre.
1: Taureau, une intuition originale pourrait bien être la clé d'un problème qui vous occupait depuis quelque temps.
2: Gémeaux, ne vous laissez pas décourager par la lenteur des événements.
3: Cancer, un partenariat ou un coup de main inattendu donnera un nouvel élan à l'un de vos projets.
4: Lion, tout ne mérite pas votre énergie. Choisissez vos combat et garder le sourire.
5: Vierge, les idées fusent lorsque vous échangez avec les bonnes personnes.
6: Balance, les résultats se font attendre, mais ils arrivent. Continuez sans perdre confiance.
7: Scorpion, en changeant un peu vos habitudes, vous retrouverez une motivation que vous pensiez perdue.
8: Sagittaire, avant de courir vers autre chose, prenez conscience de tout ce que vous avez déjà construit.
9: Capricorne, votre agenda déborde, faites le tri et concentrez-vous sur l'essentiel.
10: Verseau, une marque de reconnaissance, même toute simple, renforcera une relation importante.
11: Et enfin les poissons, vous connaissez déjà la bonne direction.
12: Faites davantage confiance à votre instinct qu'aux avis extérieurs.
13: Je vous souhaite à tous une très belle journée.
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2: Bonjour à tous, nous débutons ce flash avec l'évolution de la situation sur le front des incendies dans les Hautes-Alpes. La situation reste préoccupante entre l'Argentière, l'ABC et Fraissinière. Selon le dernier point du 10.05, ce sont désormais 150 hectares de végétation qui ont été ravagés par les flammes. Plus de 90 sapeurs-pompiers renforcés par d'autres départements sont engagés sur le terrain aux côtés de deux hélicoptères. Lors d'un point presse tenu avec le préfet, l'accent a été mis sur l'extrême difficulté d'accès de la zone avec des conditions météo stables jusqu'à samedi. L'objectif est de contenir le sinistre en attendant la pluie espérée pour le week-end. Face à cette situation, la solidarité s'organise sur le terrain. La municipalité de l'Argentière, l'ABC, fait appel aux bénévoles. La mairie remercie les habitants pour leur élan de solidarité. Si vous souhaitez vous porter volontaire pour soutenir les actions en cours, vous pouvez vous faire connaître dès aujourd'hui. Les inscriptions sont ouvertes par téléphone au 04 92 23 10 03 de 8h à midi et de 14h à 17h ou directement au secrétariat de la mairie. Notez bien que le poste de commandement communal sollicitera les bénévoles uniquement selon les besoins opérationnels du terrain. Restons vigilants car la journée d'hier a également été marquée par un autre incident dans le département. En fin d'après-midi, un autre départ de feu s'est produit à Risoul, déclenché par un câble électrique. Les flammes ont touché un cabanon de jardin avant de se propager à la broussaille. Et grâce à la rapidité d'intervention des sapeurs-pompiers, le sinistre a été rapidement fixé et éteint. Quittons les faits divers pour nous tourner vers l'événement sportif majeur qui se profile dans les prochains jours. Ce vendredi, le Tour de France s'élance de Gap pour une étape colossale vers l'Alpe d'Huez par le col du Noyer. La conséquence, d'importantes perturbations s'annoncent dès demain. À côté route, la route nationale 85 sera fermée de 10h à 15h et la route départementale 17 au col du Noyer dès ce soir à 18h. Dans Gap, le cœur de ville et le parcours seront bouclés avec un stationnement strictement interdit sur l'itinéraire dès ce soir à 18h. Enfin, refermons ce flash avec une idée de sortie culturelle et originale dans la vallée de l'Ubaye, proposée par la communauté de communes et l'école artistique. Des balades associent médiation culturelle et atelier de dessin. C'est ouvert à tous sans prérequis au tarif de 10 euros. Retrouvez toutes les infos sur le www.ubaye.com.
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1: La météo des Hautes-Alpes et de la vallée de l'Ubaye avec Météo Alpes Durance.
2: Et cet après-midi, le soleil et la chaleur sans le moindre excès seront au rendez-vous sur l'ensemble des Hautes-Alpes et de l'Ubaye. Le vent d'ouest à sud-ouest sera toutefois présent au fil des heures, soufflant jusqu'à 40 ou 45 km/h en rafale. Les températures s'annoncent particulièrement agréables pour la saison avec des maximales qui afficheront entre 26 et 32 degrés au plus chaud de la journée. Et pour votre journée de jeudi, on va garder le même type de temps. Les conditions resteront bien anticycloniques et sans dégradation en vue, même si notre ciel se couvrira d'un léger voile nuageux. Le vent basculera au nord-ouest avec des rafales de 40 à 50 km/h l'après-midi, tandis que le mercure restera stable, comprise entre 12 et 17 degrés au lever du jour et de 26 à 32 degrés l'après-midi.
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1: Ce soir sur TF1, Patrick Timsit, Thierry Lhermitte, un Indien dans la ville. Tout cela, je te le donnerai. C'est un téléfilm qui vous attend ce soir sur France 2. France 3, Secret d'Histoire, Stéphane Bern parle d'Arthur et les Chevaliers de la Table Ronde. Canal pour les abonnés, la tournée du trio. Jérémy Ferrari, Arnaud de Samer, Baptiste Le Caplain dans toute leur splendeur. M6, j'en connais un rayon.

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1: Il est bientôt 7h.
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0: 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Il est 7h.
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3: Bonjour, un nouveau départ de feu s'est déclaré dans le Var. 1700 hectares ont brûlé en quelques heures et 600 pompiers sont sur place. Parallèlement, deux pompiers sont morts après avoir été piégés en luttant contre un incendie en Gironde. Cette fois, incendie désormais fixé selon les pompiers. Le projet de loi riposte sur la tranquillité publique et qui veut lutter contre l'insécurité du quotidien, définitivement adopté par le Parlement. Selon le ministre de l'Intérieur, Laurent Nunez, cette loi va permettre de sanctionner plus efficacement les atteintes à l'ordre public. Une première en Europe. Après un vote définitif à l'Assemblée, les réseaux sociaux seront interdits aux adolescents de moins de 15 ans à partir de ce 1er septembre. La technique de reconnaissance faciale a été abandonnée. Il va falloir désormais envoyer sa pièce d'identité à une entreprise. Les applications comme Facebook, Snapchat, Instagram ou bien encore TikTok sont concernées. Pour les comptes existants, il y aura un délai de 4 mois. Tous les Français vont devoir prouver leur âge. En politique, toujours malgré de vives tensions au sein de la majorité, le Sénat a définitivement adopté ce mardi le projet de loi d'urgence agricole. Un texte très contesté qui réintroduit deux pesticides interdits pour soutenir les filières en difficulté. La ministre de la transition écologique, Monique Barbu, qui avait mis son poste en balance, devrait démissionner. On n'en sait plus sur l'affaire Jubilard. On apprend que Cédric Jubilard a reconnu avoir étranglé son épouse Delphine lors de la dispute nocturne de décembre 2020. La suite est déjà connue. Il a caché le corps sous des monticules de terreau. Les ossements ont été retrouvés à l'endroit indiqué. Son procès en appel qui devait se tenir en septembre est renvoyé au premier semestre 2027. À l'international, Volodymyr Zelensky a annoncé ce mardi le limogeage du commandant en chef de l'armée, Oleksandr Syrsky. Il l'a remplacé par le populaire commandant des forces interarmées Mikhaïl Drapaty, qui milite pour un recours massif aux nouvelles technologies et aux drones. Un nouvel espoir dans le combat contre la Russie, selon le président ukrainien. Enfin, on termine avec du sport et du cyclisme. Sans surprise, la course individuelle hier a un peu rebattu les cartes. Le Belge Remco Evenepoel a écrasé le contre-la-montre de la 16e étape du Tour de France et reprend 28 secondes au maillot jaune Tadej Pogacar. Paul Sexas, lui, est 4e.
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4: La météo des Hautes-Alpes et de la vallée de l'Ubaye avec Météo Alpes-Durance.
5: Et cet après-midi, le soleil et la chaleur sans le moindre excès seront au rendez-vous sur l'ensemble des Hautes-Alpes et de l'Ubaye. Le vent d'ouest à sud-ouest sera toutefois présent au fil des heures, soufflant jusqu'à 40 ou 45 km/h en rafale. Les températures s'annoncent particulièrement agréables pour la saison avec des maximales qui afficheront entre 26 et 32 degrés au plus chaud de la journée. Et pour votre journée de jeudi, on va garder le même type de temps. Les conditions resteront bien anticycloniques et sans dégradation en vue, même si notre ciel se couvrira d'un léger voile nuageux. Le vent basculera au nord ouest avec des rafales de 40 à 50 km/h l'après-midi, tandis que le mercure restera stable, comprise entre 12 et 17 degrés au lever du jour et de 26 à 32 degrés l'après-midi.
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0: Bonjour à tous, on commence votre horoscope de ce mercredi 22 juillet par les béliers. Vous dégagez une belle assurance aujourd'hui. Votre confiance en vous donnera envie aux autres de vous suivre.
1: Taureau, une intuition originale pourrait bien être la clé d'un problème qui vous occupait depuis quelque temps.
2: Gémeaux, ne vous laissez pas décourager par la lenteur des événements.
3: Cancer, un partenariat ou un coup de main inattendu donnera un nouvel élan à l'un de vos projets.
4: Lion, tout ne mérite pas votre énergie. Choisissez vos combats et gardez le sourire.
5: Vierge, les idées fusent lorsque vous échangez avec les bonnes personnes.
6: Balance, les résultats se font attendre, mais ils arrivent. Continuez sans perdre confiance.
7: Scorpion, en changeant un peu vos habitudes, vous retrouverez une motivation que vous pensiez perdue.
8: Sagittaire, avant de courir vers autre chose, prenez conscience de tout ce que vous avez déjà construit.
9: Capricorne, votre agenda déborde, faites le tri et concentrez-vous sur l'essentiel.
10: Verseau, une marque de reconnaissance, même toute simple, renforcera une relation importante.
11: Et enfin les poissons, vous connaissez déjà la bonne direction.
12: Faites davantage confiance à votre instinct qu'aux avis extérieurs.
13: Je vous souhaite à tous une très belle journée.
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4: Bonjour à tous, nous débutons ce flash avec l'évolution de la situation sur le front des incendies dans les Hautes-Alpes. La situation reste préoccupante entre l'Argentière, l'ABC et Fraissinière. Selon le dernier point du 10.05, ce sont désormais 150 hectares de végétation qui ont été ravagés par les flammes. Plus de 90 sapeurs-pompiers renforcés par d'autres départements sont engagés sur le terrain aux côtés de deux hélicoptères. Lors d'un point presse tenu avec le préfet, l'accent a été mis sur l'extrême difficulté d'accès de la zone avec des conditions météo stables. Jusqu'à samedi. L'objectif est de contenir le sinistre en attendant la pluie espérée pour le week-end. Face à cette situation, la solidarité s'organise sur le terrain. La municipalité de l'Argentière-l'ABC fait appel aux bénévoles. La mairie remercie les habitants pour leur élan de solidarité. Si vous souhaitez vous porter volontaire pour soutenir les actions en cours, vous pouvez vous faire connaître dès aujourd'hui. Les inscriptions sont ouvertes par téléphone au 04 92 23 10 03 de 8h à midi et de 14h à 17h ou directement au secrétariat de la mairie. Notez bien que le poste de commandement communal sollicitera les bénévoles uniquement selon les besoins opérationnels du terrain. Restons vigilants car la journée d'hier a également été marquée par un autre incident dans le département. En fin d'après-midi, un autre départ de feu s'est produit à Risoul, déclenché par un câble électrique. Les flammes ont touché un cabanon de jardin avant de se propager à la broussaille. Et grâce à la rapidité d'intervention des sapeurs-pompiers, le sinistre a été rapidement fixé et éteint. Quittons les faits divers pour nous tourner vers l'événement sportif majeur qui se profile dans les prochains jours. Ce vendredi, le Tour de France s'élance de guerre pour une étape colossale vers l'Alpe d'Huez par le col du Noyer. Conséquence, d'importantes perturbations s'annoncent dès demain. À côté route, la route nationale 85 sera fermée de 10h à 15h et la route départementale 17 au col du Noyer dès ce soir à 18h. Dans Gap, le cœur de ville et le parcours seront bouclés avec un stationnement strictement interdit sur l'itinéraire dès ce soir à 18h. Enfin, refermons ce flash avec une idée de sortie culturelle et originale dans la vallée de l'Ubaye, proposée par la communauté de communes et l'école artistique. Des balades associent médiation culturelle et atelier de dessin. C'est ouvert à tous sans prérequis au tarif de 10 euros. Retrouvez toutes les infos sur le www.ubaye.com.
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3: La météo des Hautes-Alpes et de la vallée de l'Ubaye avec Météo Alpes Durance.
4: Et cet après-midi, le soleil et la chaleur sans le moindre excès seront au rendez-vous sur l'ensemble des Hautes-Alpes et de l'Ubaye. Le vent d'ouest à sud-ouest sera toutefois présent au fil des heures, soufflant jusqu'à 40 ou 45 km/h en rafale. Les températures s'annoncent particulièrement agréables pour la saison avec des maximales qui afficheront entre 26 et 32 degrés au plus chaud de la journée. Et pour votre journée de jeudi, on va garder le même type de temps. Les conditions resteront bien anticycloniques et sans dégradation en vue, même si notre ciel se couvrira d'un léger voile nuageux. Le vent basculera au nord ouest avec des rafales de 40 à 50 km/h l'après-midi, tandis que le mercure restera stable, comprise entre 12 et 17 degrés au lever du jour et de 26 à 32 degrés l'après-midi.
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0: Deauville. Tout cela, je te le donnerai. C'est un téléfilm qui vous attend ce soir sur France 2. France 3, Secret d'Histoire, Stéphane Bern parle d'Arthur et les Chevaliers de la Table Ronde. Canal, pour les abonnés, la tournée du trio. Jérémy Ferrari, Arnaud de sa mère, Baptiste Le Caplain dans toute leur splendeur. M6, j'en connais un rayon. 50 candidats vont se retrouver confrontés à des situations inspirées du quotidien de tout consommateur. Bon sens, flair et astuces sont indispensables pour prendre les bonnes décisions d'achat. Et le plus malin va remporter jusqu'à 20 ans de course. Julien Courbet est ici présent pour ce rendez-vous ce soir. J'en connais un rayon sur M6. W9, enquête d'action, alcool, chute, accident de la route, urgence en Bretagne. TMC, l'agence nouvelle destination. Et puis enfin, pour être tout à fait complet sur TF1 série film, la comédie Débarquement immédiat. Voilà, je vous laisse faire votre choix et par avance, une excellente soirée devant votre télévision.
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2: Il est bientôt 8h. 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

0: 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Il est 8h.
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2: Bonjour, un nouveau départ de feu s'est déclaré dans le Var. 1700 hectares ont brûlé en quelques heures et 600 pompiers sont sur place. Parallèlement, deux pompiers sont morts après avoir été piégés en luttant contre un incendie en Gironde. Cette fois, incendie désormais fixé selon les pompiers. Le projet de loi riposte sur la tranquillité publique et qui veut lutter contre l'insécurité du quotidien, définitivement adopté par le Parlement. Selon le ministre de l'Intérieur, Laurent Nunez, cette loi va permettre de sanctionner plus efficacement les atteintes à l'ordre public. Une première en Europe. Après un vote définitif à l'Assemblée, les réseaux sociaux seront interdits aux adolescents de moins de 15 ans à partir de ce 1er septembre. La technique de reconnaissance faciale a été abandonnée. Il va falloir désormais envoyer sa pièce d'identité à une entreprise. Les applications comme Facebook, Snapchat, Instagram ou bien encore TikTok sont concernées. Pour les comptes existants, il y aura un délai de 4 mois. Tous les Français vont devoir prouver leur âge. En politique toujours, malgré de vives tensions au sein de la majorité, le Sénat a définitivement adopté ce mardi le projet de loi d'urgence agricole. Un texte très contesté qui réintroduit deux pesticides interdits pour soutenir les filières en difficulté. La ministre de la transition écologique, Monique Barbu, qui avait mis son poste en balance, devrait démissionner. On en sait plus sur l'affaire Jubilard. On apprend que Cédric Jubilard a reconnu avoir étranglé son épouse Delphine lors de la dispute nocturne de décembre 2020. La suite est déjà connue. Il a caché le corps sous des monticules de terreau. Les ossements ont été retrouvés à l'endroit indiqué. Son procès en appel qui devait se tenir en septembre est renvoyé au premier semestre 2027. À l'international, Volodymyr Zelensky a annoncé ce mardi le limogeage du commandant en chef de l'armée, Oleksandr Syrsky. Il l'a remplacé par le populaire commandant des forces interarmées Mikhailo Drapaty, qui milite pour un recours massif aux nouvelles technologies et aux drones. Un nouvel espoir dans le combat contre la Russie, selon le président ukrainien. Enfin, on termine avec du sport et du cyclisme. Sans surprise, la course individuelle hier a un peu rebattu les cartes. Le Belge Remco Evenepoel a écrasé le contre-la-montre de la 16e étape du Tour de France et reprend 28 secondes au maillot jaune Tadej Pogacar. Paul Sexas, lui, est 4e.
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3: La météo des Hautes-Alpes et de la vallée de l'Ubaye avec Météo Alpes Durance.
4: Et cet après-midi, le soleil et la chaleur sans le moindre excès seront au rendez-vous sur l'ensemble des Hautes-Alpes et de l'Ubaye. Le vent d'ouest à sud-ouest sera toutefois présent au fil des heures, soufflant jusqu'à 40 ou 45 km/h en rafale. Les températures s'annoncent particulièrement agréables pour la saison avec des maximales qui afficheront entre 26 et 32 degrés au plus chaud de la journée. Pour votre journée de jeudi, on va garder le même type de temps. Les conditions resteront bien anticycloniques et sans dégradation en vue, même si notre ciel se couvrira d'un léger voile nuageux. Le vent basculera au nord ouest avec des rafales de 40 à 50 km/h l'après-midi, tandis que le mercure restera stable, comprise entre 12 et 17 degrés au lever du jour et de 26 à 32 degrés l'après-midi.
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Bonjour à tous, on commence votre horoscope de ce mercredi 22 juillet par les béliers. Vous dégagez une belle assurance aujourd'hui. Votre confiance en vous donnera envie aux autres de vous suivre. Taureau, une intuition originale pourrait bien être la clé d'un problème qui vous occupait depuis quelque temps. Gémeaux, ne vous laissez pas décourager par la lenteur des événements. Cancer, un partenariat ou un coup de main inattendu donnera un nouvel élan à l'un de vos projets. Lion, tout ne mérite pas votre énergie. Choisissez vos combats et gardez le sourire. Vierge, les idées fusent lorsque vous échangez avec les bonnes personnes. Balance, les résultats se font attendre, mais ils arrivent. Continuez sans perdre confiance. Scorpion, en changeant un peu vos habitudes, vous retrouverez une motivation que vous pensiez perdue. Sagittaire, avant de courir vers autre chose, prenez conscience de tout ce que vous avez déjà construit. Capricorne, votre agenda déborde, faites le tri et concentrez-vous sur l'essentiel. Verseau, une marque de reconnaissance, même toute simple, renforcera une relation importante. Et enfin les poissons, vous connaissez déjà la bonne direction. Faites davantage confiance à votre instinct qu'aux avis extérieurs. Je vous souhaite

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2: Bonjour à tous, nous débutons ce flash avec l'évolution de la situation sur le front des incendies dans les Hautes-Alpes. La situation reste préoccupante entre l'Argentière, l'ABC et Fraissinière. Selon le dernier point du 10.05, ce sont désormais 150 hectares de végétation qui ont été ravagés par les flammes. Plus de 90 sapeurs-pompiers renforcés par d'autres départements sont engagés sur le terrain aux côtés de deux hélicoptères. Lors d'un point presse tenu avec le préfet, l'accent a été mis sur l'extrême difficulté d'accès de la zone avec des conditions météo stables jusqu'à samedi. L'objectif est de contenir le sinistre en attendant la pluie espérée pour le week-end. Face à cette situation, la solidarité s'organise sur le terrain. La municipalité de l'Argentière-l'ABC fait appel aux bénévoles. La mairie remercie les habitants pour leur élan de solidarité. Si vous souhaitez vous porter volontaire pour soutenir les actions en cours, vous pouvez vous faire connaître dès aujourd'hui. Les inscriptions sont ouvertes par téléphone au 04 92 23 10 03 de 8h à midi et de 14h à 17h ou directement au secrétariat de la mairie. Notez bien que le poste de commandement communal sollicitera les bénévoles uniquement selon les besoins opérationnels du terrain. Restons vigilants car la journée d'hier a également été marquée par un autre incident dans le département. En fin d'après-midi, un autre départ de feu s'est produit à Risoul, déclenché par un câble électrique. Les flammes ont touché un cabanon de jardin avant de se propager à la broussaille. Et grâce à la rapidité d'intervention des sapeurs-pompiers, le sinistre a été rapidement fixé et éteint. Quittons les faits divers pour nous tourner vers l'événement sportif majeur qui se profile dans les prochains jours. Ce vendredi, le Tour de France s'élance de guerre pour une étape colossale vers l'Alpe d'Huez par le col du Noyer. Conséquence, d'importantes perturbations s'annoncent dès demain. Côté route, la route nationale 85 sera fermée de 10h à 15h et la route départementale 17 au col du Noyer dès ce soir à 18h. Dans Gap, le cœur de ville et le parcours seront bouclés avec un stationnement strictement interdit sur l'itinéraire dès ce soir à 18h. Enfin, refermons ce flash avec une idée de sortie culturelle et originale dans la vallée de l'Ubaye, proposée par la communauté de communes et l'école artistique. Des balades associent médiation culturelle et atelier de dessin. C'est ouvert à tous sans prérequis au tarif de 10 euros. Retrouvez toutes les infos sur le www.ubaye.com.
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1: La météo des Hautes-Alpes et de la vallée de l'Ubaye avec Météo Alpes du Rance.
2: Et cet après-midi, le soleil et la chaleur sans le moindre excès seront au rendez-vous sur l'ensemble des Hautes-Alpes et de l'Ubaye. Le vent d'ouest à sud-ouest sera toutefois présent au fil des heures, soufflant jusqu'à 40 ou 45 km/h en rafale. Les températures s'annoncent particulièrement agréables pour la saison avec des maximales qui afficheront entre 26 et 32 degrés au plus chaud de la journée. Pour votre journée de jeudi, on va garder le même type de temps. Les conditions resteront bien anticycloniques et sans dégradation en vue, même si notre ciel se couvrira d'un léger voile nuageux. Le vent basculera au nord ouest avec des rafales de 40 à 50 km/h l'après-midi, tandis que le mercure restera stable, comprise entre 12 et 17 degrés au lever du jour et de 26 à 32 degrés l'après-midi.
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1: Ce soir sur TF1, Patrick Timsit, Thierry Lhermitte, un Indien dans la ville. Tout cela, je te le donnerai. C'est un téléfilm qui vous attend ce soir sur France 2. France 3, Secret d'Histoire, Stéphane Bern parle d'Arthur et les Chevaliers de la Table Ronde. Canal pour les abonnés, la tournée du trio. Jérémy Ferrari, Arnaud de Samer, Baptiste Le Caplain dans toute leur splendeur. M6,

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5: Il est bientôt 9h.
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0: 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Il est 9h.
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3: Bonjour, le feu qui a parcouru dans le Var 2550 hectares est désormais contenu. Il ne progresse plus beaucoup malgré des points chauds qui vont encore mobiliser les pompiers aujourd'hui. Alors que l'incendie s'est approché dangereusement de 3 villages dans la nuit, plusieurs maisons ont été touchées, mais plus d'une centaine ont pu être sauvées. Il n'y a pas de victimes à déplorer. Et puis 2 sapeurs-pompiers sont morts hier lors d'une intervention contre un feu de bâtiment près de l'aéroport de Bordeaux à Mérignac. Alors que l'incendie est désormais fixé, les autorités évoquent un drame et le ministre de l'Intérieur, Laurent Nunez, est attendu sur place. Elle doit présenter sa démission ce matin, avant le conseil des ministres de 10h, la ministre française de la transition écologique, Monique Barbu, a choisi de quitter le gouvernement après l'adoption définitive hier par le Sénat du projet de loi d'urgence agricole qui réintroduit l'usage de 2 pesticides interdits. Une première en Europe et en France, après un vote définitif à l'Assemblée nationale, les réseaux sociaux seront interdits aux adolescents de moins de 15 ans dès cette rentrée, le 1er septembre. Les applications comme Facebook, Snapchat, Instagram ou bien encore TikTok sont concernées. Pour les comptes existants, il y aura un délai de 4 mois et tous les Français vont devoir prouver leur âge. Sébastien Lecornu veut s'attaquer à ceux qui achètent 50 boîtes de médicaments ou vont 25 fois chez le médecin. Dans une interview à Paris Match, le Premier ministre promet un budget de rupture pour l'automne axé sur la maîtrise des dépenses en réduisant notamment le remboursement des médicaments à faible bénéfice thérapeutique. C'était le placement préféré des Français, mais il se vide le livret A. La Caisse des dépôts indique que sur les 6 premiers mois de l'année, les retraits ont dépassé les versements de près de 6 milliards d'euros. Et puis 37,5 milliards de dollars, c'est le coût de la guerre en Iran pour les Américains, selon le ministère de la Défense, qui demande une rallonge urgente de 67 milliards pour le Pentagone. Parallèlement, le président Donald Trump a donné son feu vert à l'Arabie Saoudite pour conclure un accord sur le nucléaire civil avec les États-Unis. On revient sur les routes du Tour de France avec la course individuelle hier qui a rebattu les cartes. Le Belge Remco Evenepoel a écrasé le contre-la-montre de cette 16e étape du Tour et reprend 28 secondes au maillot jaune Tadej Pogacar. Le Français Paul Sexas, lui, est désormais 4e.
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4: La météo des Hautes-Alpes et de la vallée de l'Ubaye avec Météo Alpes d'Urance.
5: Et cet après-midi, le soleil et la chaleur sans le moindre excès seront au rendez-vous sur l'ensemble des Hautes-Alpes et de l'Ubaye. Le vent d'ouest à sud-ouest sera toutefois présent au fil des heures, soufflant jusqu'à 40 ou 45 km/h en rafale. Les températures s'annoncent particulièrement agréables pour la saison avec des maximales qui afficheront entre 26 et 32 degrés au plus chaud de la journée. Pour votre journée de jeudi, on va garder le même type de temps. Les conditions resteront bien anticycloniques et sans dégradation en vue, même si notre ciel se couvrira d'un léger voile nuageux. Le vent basculera au nord-ouest avec des rafales de 40 à 50 km/h l'après-midi, tandis que le mercure restera stable, comprise entre 12 et 17 degrés au lever du jour et de 26 à 32 degrés l'après-midi.
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0: Bonjour à tous, on commence votre horoscope de ce mercredi 22 juillet par les béliers. Vous dégagez une belle assurance aujourd'hui, votre confiance en vous donnera envie aux autres de vous suivre.
1: Taureau, une intuition originale pourrait bien être la clé d'un problème qui vous occupait depuis quelque temps.
2: Gémeaux, ne vous laissez pas décourager par la lenteur des événements.
3: Cancer, un partenariat ou un coup de main inattendu donnera un nouvel élan à l'un de vos projets.
4: Lion, tout ne mérite pas votre énergie, choisissez vos combats.
5: Et gardez le sourire.
6: Vierge, les idées fusent lorsque vous échangez avec les bonnes personnes.
7: Balance, les résultats se font attendre, mais ils arrivent. Continuez sans perdre confiance.
8: Scorpion, en changeant un peu vos habitudes, vous retrouverez une motivation que vous pensiez perdue.
9: Sagittaire, avant de courir vers autre chose, prenez conscience de tout ce que vous avez déjà construit.
10: Capricorne, votre agenda déborde, faites le tri et concentrez-vous sur l'essentiel.
11: Verseau, une marque de reconnaissance, même toute simple, renforcera une relation importante.
12: Et enfin les poissons, vous connaissez déjà la bonne direction.
13: Faites davantage confiance à votre instinct qu'aux avis extérieurs.
14: Je vous souhaite à tous une très belle journée.
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2: Bonjour à tous, nous débutons ce flash avec l'évolution de la situation sur le front des incendies dans les Hautes-Alpes. La situation reste préoccupante entre l'Argentière-l'ABC et Fraissinière. Selon le dernier point du 10.05, ce sont désormais 150 hectares de végétation qui ont été ravagés par les flammes. Plus de 90 sapeurs-pompiers renforcés par d'autres départements sont engagés sur le terrain aux côtés de deux hélicoptères. Lors d'un point presse tenu avec le préfet, l'accent a été mis sur l'extrême difficulté d'accès de la zone avec des conditions météo stables jusqu'à samedi. L'objectif est de contenir le sinistre en attendant la pluie espérée pour le week-end. Face à cette situation, la solidarité s'organise sur le terrain. La municipalité de l'Argentière-l'ABC fait appel aux bénévoles. La mairie remercie les habitants pour leur élan de solidarité. Si vous souhaitez vous porter volontaire pour soutenir les actions en cours, vous pouvez vous faire connaître dès aujourd'hui. Les inscriptions sont ouvertes par téléphone au 04 92 23 10 03 de 8h à midi et de 14h à 17h ou directement au secrétariat de la mairie. Notez bien que le poste de commandement communal sollicitera les bénévoles uniquement selon les besoins opérationnels du terrain. Restons vigilants car la journée d'hier a également été marquée par un autre incident dans le département. En fin d'après-midi, un autre départ de feu s'est produit à Risoul, déclenché par un câble électrique. Les flammes ont touché un cabanon de jardin avant de se propager à la broussaille. Et grâce à la rapidité d'intervention des sapeurs-pompiers, le sinistre a été rapidement fixé et éteint. Quittons les faits divers pour nous tourner vers l'événement sportif majeur qui se profile dans les prochains jours. Ce vendredi, le Tour de France s'élance de Gap pour une étape colossale vers l'Alpe d'Huez par le col du Noyer. À conséquence, d'importantes perturbations s'annoncent dès demain. À côté route, la route nationale 85 sera fermée de 10h à 15h et la route départementale 17 au col du Noyer dès ce soir à 18h. Dans Gap, le cœur de ville et le parcours seront bouclés avec un stationnement strictement interdit sur l'itinéraire dès ce soir à 18h. Enfin, refermons ce flash avec une idée de sortie culturelle et originale dans la vallée de l'Ubaye proposée par la communauté de communes et l'école artistique. Des balades associent médiation culturelle et atelier de dessin. C'est ouvert à tous sans prérequis au tarif de 10 euros. Retrouvez toutes les infos sur le www.ubaye.com.
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1: La météo des Hautes-Alpes et de la vallée de l'Ubaye avec Météo Alpes du Rance.
2: Et cet après-midi, le soleil et la chaleur sans le moindre excès seront rendez-vous sur l'ensemble des Hautes-Alpes et de l'Ubaye. Le vent d'ouest à sud-ouest sera toutefois présent au fil des heures, soufflant jusqu'à 40 ou 45 km/h en rafale. Les températures s'annoncent particulièrement agréables pour la saison avec des maximales qui afficheront entre 26 et 32 degrés au plus chaud de la journée. Et pour votre journée de jeudi, on va garder le même type de temps. Les conditions resteront bien anticycloniques et sans dégradation en vue, même si notre ciel se couvrira d'un léger voile nuageux. Le vent basculera au nord-ouest avec des rafales de 40 à 50 km/h l'après-midi, tandis que le mercure restera stable, comprise entre 12 et 17 degrés au lever du jour et de 26 à 32 degrés l'après-midi.
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1: Ce soir sur TF1, Patrick Timsit, Thierry Lhermitte, un Indien dans la ville. Tout cela, je te le donnerai. C'est un téléfilm qui vous attend ce soir sur France 2. France 3, Secret d'Histoire, Stéphane Bern parle d'Arthur et les Chevaliers de la Table Ronde. Canal pour les abonnés, la tournée du trio. Jérémy Ferrari, Arnaud de sa mère, Baptiste Le Caplain dans toute leur splendeur. M6, j'en connais un rayon. 50 candidats vont se retrouver confrontés à des situations inspirées du quotidien de tout consommateur. Bon sens, flair et astuces sont indispensables pour prendre les bonnes décisions d'achat. Et le plus malin va remporter jusqu'à 20 ans de course. Julien Courbet est ici présent pour ce rendez-vous ce soir. J'en connais un rayon sur M6. W9, enquête d'action, alcool, chute, accident de la route, urgence en Bretagne. TMC, l'agence nouvelle destination. Et puis enfin, pour être tout à fait complet sur TF1 série film, la comédie Débarquement immédiat. Voilà, je vous laisse faire votre choix et par avance, une excellente soirée devant votre télévision.
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3: Bonjour, le feu qui a parcouru dans le Var 2550 hectares est désormais contenu. Il ne progresse plus beaucoup malgré des points chauds qui vont encore mobiliser les pompiers aujourd'hui. Alors que l'incendie s'est approché dangereusement de 3 villages dans la nuit. Plusieurs maisons ont été touchées, mais plus d'une centaine ont pu être sauvées. Il n'y a pas de victimes à déplorer. Et puis 2 sapeurs-pompiers sont morts hier lors d'une intervention contre un feu de bâtiment près de l'aéroport de Bordeaux à Mérignac. Alors que l'incendie est désormais fixé, les autorités évoquent un drame. Et le ministre de l'Intérieur, Laurent Nunez, est attendu sur place. Elle doit présenter sa démission ce matin, avant le conseil des ministres de 10h, la ministre française de la transition écologique, Monique Barbu, a choisi de quitter le gouvernement après l'adoption définitive hier par le Sénat du projet de loi d'urgence agricole qui réintroduit l'usage de 2 pesticides interdits. Une première en Europe et en France, après un vote définitif à l'Assemblée nationale, les réseaux sociaux seront interdits aux adolescents de moins de 15 ans dès cette rentrée, le 1er septembre. Les applications comme Facebook, Snapchat, Instagram ou bien encore TikTok sont concernées. Pour les comptes existants, il y aura un délai de 4 mois et tous les Français vont devoir prouver leur âge. Sébastien Lecornu veut s'attaquer à ceux qui achètent 50 boîtes de médicaments ou vont 25 fois chez le médecin. Dans une interview à Paris Match, le Premier ministre promet un budget de rupture pour l'automne axé sur la maîtrise des dépenses en réduisant notamment le remboursement des médicaments à faible bénéfice thérapeutique. C'était le placement préféré des Français, mais il se vide le livret A. La Caisse des dépôts indique que sur les 6 premiers mois de l'année, les retraits ont dépassé les versements de près de 6 milliards d'euros. Et puis 37,5 milliards de dollars, c'est le coût de la guerre en Iran pour les Américains, selon le ministère de la Défense qui demande une rallonge urgente de 67 milliards pour le Pentagone. Parallèlement, le président Donald Trump a donné son feu vert à l'Arabie Saoudite pour conclure un accord sur le nucléaire civil avec les États-Unis. On revient sur les routes du Tour de France avec la course individuelle hier qui a rebattu les cartes. Le Belge Remco Evenepoel a écrasé le contre-la-montre de cette 16e étape du Tour et reprend 28 secondes au maillot jaune Tadej Pogacar. Le Français Paul Sexas, lui, est désormais 4e.
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4: La météo des Hautes-Alpes et de la vallée de l'Ubaye avec Météo Alpes d'Urance.
5: Et cet après-midi, le soleil et la chaleur sans le moindre excès seront au rendez-vous sur l'ensemble des Hautes-Alpes et de l'Ubaye. Le vent d'ouest à sud-ouest sera toutefois présent au fil des heures, soufflant jusqu'à 40 ou 45 km/h en rafale. Les températures s'annoncent particulièrement agréables pour la saison avec des maximales qui afficheront entre 26 et 32 degrés au plus chaud de la journée. Pour votre journée de jeudi, on va garder le même type de temps. Les conditions resteront bien anticycloniques et sans dégradation en vue, même si notre ciel se couvrira d'un léger voile nuageux. Le vent basculera nord-ouest avec des rafales de 40 à 50 km/h l'après-midi, tandis que le mercure restera stable, comprise entre 12 et 17 degrés au lever du jour et de 26 à 32 degrés l'après-midi.
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2: Allez, pour commencer, de la comédie française. C'est le nom du film, hein, avec par exemple Laurence Stoker qui est au casting, Pauline Clément également. Dans 3 heures, Nina dévoile sa première mise en scène à la Comédie Française. Mais dans l'agitation des dernières répétitions, rien ne se passe comme prévu. Retard, coup de stress, problème technique et problème d'ego secouent la troupe. Pourtant, Nina n'a pas d'autre choix que d'aller jusqu'au bout, car s'il y a bien une règle d'or à la Comédie Française, c'est qu'on n'annule pas. Commence alors une course contre la montre pour sauver la répétition. C'est une des comédies de l'année. Ça s'appelle De la comédie française. À voir également cette semaine, Charlie et les kangourous. Après une panne de voiture, Chris, ancien présentateur météo vedette, se retrouve bloqué dans une petite ville reculée d'Australie. Il y fait la connaissance de Charlie, une petite fille aborigène de 12 ans, passionnée par les kangourous et qui partageait cet amour des animaux avec son père, aujourd'hui disparu. Une amitié improbable va alors se nouer entre eux. Ensemble, ils vont recueillir et soigner des bébés kangourous orphelins et leur offrir une seconde chance, une aventure qui se transformera leur vie. C'est inspiré d'une incroyable histoire vraie, hein. Ça s'appelle Charlie et les kangourous et c'est à voir au cinéma cette semaine. Et puis je vais finir par le film d'animation de la semaine, il s'appelle La fille dans les nuages. D'ailleurs, il y a les voix françaises de Louane, de Jamel Debbouze, de Grégoire Ludig, également une plume magique qui rend réel tout ce qu'elle écrit, vient bouleverser la vie de Providence, 11 ans, et son cochon d'Inde, Airbag, doté de cet immense pouvoir, il s'envole pour un incroyable voyage. La fille dans les nuages sort cette semaine au cinéma. Je vous laisse faire votre choix et par avance, de belles sorties ciné à tous.
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3: Bonjour à tous, nous débutons ce flash avec l'évolution de la situation sur le front des incendies dans les Hautes-Alpes. La situation reste préoccupante entre l'Argentière-l'ABC et Fraissinière. Selon le dernier point du 10.05, ce sont désormais 150 hectares de végétation qui ont été ravagés par les flammes. Plus de 90 sapeurs-pompiers renforcés par d'autres départements sont engagés sur le terrain aux côtés de deux hélicoptères. Lors d'un point presse tenu avec le préfet, l'accent a été mis sur l'extrême difficulté d'accès de la zone avec des conditions météo stable jusqu'à samedi. L'objectif est de contenir le sinistre en attendant la pluie espérée pour le week-end. Face à cette situation, la solidarité s'organise sur le terrain. La municipalité de l'Argentière-l'ABC fait appel aux bénévoles. La mairie remercie les habitants pour leur élan de solidarité. Si vous souhaitez vous porter volontaire pour soutenir les actions en cours, vous pouvez vous faire connaître dès aujourd'hui. Les inscriptions sont ouvertes par téléphone au 04 92 23 10 03 de 8h à midi et de 14h à 17h ou directement au secrétariat de la mairie. Notez bien que le poste de commandement communal sollicitera les bénévoles uniquement selon les besoins opérationnels du terrain. Restons vigilants car la journée d'hier a également été marquée par un autre incident dans le département. En fin d'après-midi, un autre départ de feu s'est produit à Risoul, déclenché par un câble électrique. Les flammes ont touché un cabanon de jardin avant de se propager à la broussaille. Et grâce à la rapidité d'intervention des sapeurs-pompiers, le sinistre a été rapidement fixé et éteint. Quittons les faits divers pour nous tourner vers l'événement sportif majeur qui se profile dans les prochains jours. Ce vendredi, le Tour de France s'élance de Gap pour une étape colossale vers l'Alpe d'Huez par le col du Noyer. À conséquence, d'importantes perturbations s'annoncent dès demain. À côté route, la route nationale 85 sera fermée de 10h à 15h et la route départementale 17 au col du Noyer dès ce soir à 18h. Dans Gap, le cœur de ville et le parcours seront bouclés avec un stationnement strictement interdit sur l'itinéraire dès ce soir à 18h. Enfin, refermons ce flash avec une idée de sortie culturelle et originale dans la vallée de l'Ubaye, proposée par la communauté de communes et l'école artistique. Des balades associent médiation culturelle et atelier de dessin. C'est ouvert à tous sans prérequis au tarif de 10 euros. Retrouvez toutes les infos sur le www.ubaye.com.
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2: La météo des Hautes-Alpes et de la vallée de l'Ubaye avec Météo Alpes Durance.
3: Et cet après-midi, le soleil et la chaleur sans le moindre excès seront au rendez-vous sur l'ensemble des Hautes-Alpes et de l'Ubaye. Le vent d'ouest à sud-ouest sera toutefois présent au fil des heures, soufflant jusqu'à 40 ou 45 km/h en rafale. Les températures s'annoncent particulièrement agréables pour la saison avec des maximales qui afficheront entre 26 et 32 degrés au plus chaud de la journée. Pour votre journée de jeudi, on va garder le même type de temps. Les conditions resteront bien anticycloniques et sans dégradation en vue, même si notre ciel se couvrira d'un léger voile nuageux. Le vent basculera au nord-ouest avec des rafales de 40 à 50 km/h l'après-midi, tandis que le mercure restera stable, comprise entre 12 et 17 degrés au lever du jour et de 26 à 32 degrés l'après-midi.
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3: Bonjour, le feu qui a parcouru dans le Var 2550 hectares est désormais contenu. Il ne progresse plus beaucoup malgré des points chauds qui vont encore mobiliser les pompiers aujourd'hui. Alors que l'incendie s'est approché dangereusement de 3 villages dans la nuit, plusieurs maisons ont été touchées, mais plus d'une centaine ont pu être sauvées. Il n'y a pas de victimes à déplorer. Et puis 2 sapeurs-pompiers sont morts hier lors d'une intervention contre un feu de bâtiment près de l'aéroport de Bordeaux à Mérignac. Alors que l'incendie est désormais fixé, les autorités évoquent un drame et le ministre de l'Intérieur, Laurent Nunez, est attendu sur place. Elle doit présenter sa démission ce matin avant le conseil des ministres de 10h. La ministre française de la transition écologique Monique Barbu a choisi de quitter le gouvernement après l'adoption définitive hier par le Sénat du projet de loi d'urgence agricole qui réintroduit l'usage de 2 pesticides interdits. Une première en Europe et en France. Après un vote définitif à l'Assemblée nationale, les réseaux sociaux seront interdits aux adolescents de moins de 15 ans dès cette rentrée, le 1er septembre. Les applications comme Facebook, Snapchat, Instagram ou bien encore TikTok sont concernées. Pour les comptes existants, il y aura un délai de 4 mois et tous les Français vont devoir prouver leur âge. Sébastien Lecornu veut s'attaquer à ceux qui achètent 50 boîtes de médicaments ou vont 25 fois chez le médecin. Dans une interview à Paris Match, le Premier ministre promet un budget de rupture pour l'automne axé sur la maîtrise des dépenses en réduisant notamment le remboursement des médicaments à faible bénéfice thérapeutique. C'était le placement préféré des Français, mais il se vide le livret A. La Caisse des dépôts indique que sur les 6 premiers mois de l'année, les retraits ont dépassé les versements de près de 6 milliards d'euros. Et puis 37,5 milliards de dollars, c'est le coût de la guerre en Iran pour les Américains, selon le ministère de la Défense, qui demande une rallonge urgente de 67 milliards pour le Pentagone. Parallèlement, le président Donald Trump a donné son feu vert à l'Arabie Saoudite pour conclure un accord sur le nucléaire civil avec les États-Unis. On revient sur les routes du Tour de France avec la course individuelle hier qui a rebattu les cartes. Le Belge Remco Evenepoel a écrasé le contre-la-montre de cette 16e étape du Tour et reprend 28 secondes au maillot jaune Tadej Pogacar. Le Français Paul Sexas, lui, est désormais 4e.
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5: La météo des Hautes-Alpes et de la vallée de l'Ubaye avec Météo Alpes du Rance.
6: Et cet après-midi, le soleil et la chaleur sans le moindre excès seront au rendez-vous sur l'ensemble des Hautes-Alpes et de l'Ubaye. Le vent d'ouest à sud-ouest sera toutefois présent au fil des heures, soufflant jusqu'à 40 ou 45 km/h en rafale. Les températures s'annoncent particulièrement agréables pour la saison avec des maximales qui afficheront entre 26 et 32 degrés au plus chaud de la journée. Et pour votre journée de jeudi, on va garder le même type de temps. Les conditions resteront bien anticycloniques et sans dégradation en vue, même si notre ciel se couvrira d'un léger voile nuageux. Le vent basculera au nord-ouest avec des rafales de 40 à 50 km/h l'après-midi, tandis que le mercure restera stable, comprise entre 12 et 17 degrés au lever du jour et de 26 à 32 degrés l'après-midi.
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2: Bonjour à tous, nous débutons ce flash avec l'évolution de la situation sur le front des incendies dans les Hautes-Alpes. La situation reste préoccupante entre l'Argentière-l'ABC et Fraissinière. Selon le dernier point du 10.05, ce sont désormais 150 hectares de végétation qui ont été ravagés par les flammes. Plus de 90 sapeurs-pompiers renforcés par d'autres départements sont engagés sur le terrain aux côtés de deux hélicoptères. Lors d'un point presse tenu avec le préfet, l'accent a été mis sur l'extrême difficulté d'accès de la zone avec des conditions météo stable jusqu'à samedi. L'objectif est de contenir le sinistre en attendant la pluie espérée pour le week-end. Face à cette situation, la solidarité s'organise sur le terrain. La municipalité de l'Argentière-l'ABC fait appel aux bénévoles. La mairie remercie les habitants pour leur élan de solidarité. Si vous souhaitez vous porter volontaire pour soutenir les actions en cours, vous pouvez vous faire connaître dès aujourd'hui. Les inscriptions sont ouvertes par téléphone au 04 92 23 10 03 de 8h à midi et de 14h à 17h. Ou directement au secrétariat de la mairie. Notez bien que le poste de commandement communal sollicitera les bénévoles uniquement selon les besoins opérationnels du terrain. Restons vigilants car la journée d'hier a également été marquée par un autre incident dans le département. En fin d'après-midi, un autre départ de feu s'est produit à Risoul, déclenché par un câble électrique. Les flammes ont touché un cabanon de jardin avant de se propager à la broussaille. Et grâce à la rapidité d'intervention des sapeurs-pompiers, le sinistre a été rapidement fixé et éteint. Quittons les faits divers pour nous tourner vers l'événement sportif majeur qui se profile dans les prochains jours. Ce vendredi, le Tour de France s'élance de Gap pour une étape colossale vers l'Alpe d'Huez par le col du Noyer. Conséquence, d'importantes perturbations s'annoncent dès demain. Côté route, la route nationale 85 sera fermée de 10h à 15h et la route départementale 17 au col du Noyer dès ce soir à 18h. Dans Gap, le cœur de ville et le parcours seront bouclés avec un stationnement strictement interdit sur l'itinéraire dès ce soir à 18h. Enfin, refermons ce flash avec une idée de sortie culturelle et originale dans la vallée de l'Ubaye, proposée par la communauté de communes et l'école artistique. Des balades associe médiation culturelle et atelier de dessin. C'est ouvert à tous sans prérequis au tarif de 10 euros. Retrouvez toutes les infos sur le www.ubaye.com.
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1: La météo des Hautes-Alpes et de la vallée de l'Ubaye avec Météo Alpes du Rance.
2: Et cet après-midi, le soleil et la chaleur sans le moindre excès seront au rendez-vous sur l'ensemble des Hautes-Alpes et de l'Ubaye. Le vent d'ouest à sud-ouest sera toutefois présent au fil des heures, soufflant jusqu'à 40 ou 45 km heure en rafale. Les températures s'annoncent particulièrement agréables pour la saison avec des maximales qui afficheront entre 26 et 32 degrés au plus chaud de la journée. Pour votre journée de jeudi, on va garder le même type de temps. Les conditions resteront bien anticycloniques et sans dégradation en vue, même si notre ciel se couvrira d'un léger voile nuageux. Le vent basculera au nord-ouest avec des rafales de 40 à 50 km heure l'après-midi, tandis que le mercure restera stable, comprise entre 12 et 17 degrés au lever du jour et de 26 à 32 degrés l'après-midi.
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1: Il est bientôt midi.
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0: 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Il est midi.
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3: Bonjour à tous. Les États-Unis ont de nouveau frappé l'Iran cette nuit. Une alerte aérienne a été déclenchée à Téhéran. Donald Trump a prévenu qu'il n'en avait pas fini avec cette guerre dont le coût s'envole pour Washington. Dans le Var, l'incendie qui s'est déclaré hier à la mi-journée près de Pontevès est désormais contenu. Les flammes ont parcouru 2500 hectares sur la montagne de Gros-Bézillon. Entre 30 et 40 habitations ont été endommagées et environ 500 personnes évacuées selon le dernier bilan de la préfecture. Le feu continue de consumer un vaste flanc de montagne. En Haute-Corse, un autre incendie reste très actif près de Corté. Malgré 10 jours de lutte, il a déjà parcouru 260 hectares. La préfecture évoque une situation défavorable avec des rafales jusqu'à 80 km/h et un air très sec. Coup de tonnerre politique, la ministre de la Transition écologique Monique Barbu annonce sa démission. Elle s'exprime après l'adoption définitive par le Parlement de la loi d'urgence agricole qui réintroduit des pesticides à laquelle elle s'opposait fermement. L'affaire Jubilard et le procès en appel de Cédric Jubilard qui devait s'ouvrir le 21 septembre est reporté au premier semestre 2027. L'enquête se poursuit après les nouvelles déclarations de l'accusé qui a reconnu avoir tué sa femme et permis de retrouver ses ossements. J'ai le sentiment qu'il vient de tuer sa femme deux fois, a réagi l'avocat de la cousine de la victime. Les réseaux d'eau ont tenu et vont tenir en France malgré les trois canicules de mai, juin et juillet. C'est ce qu'a assuré la directrice générale de Veolia qui évoque un été choc pour les Français. Le candidat pressenti pour diriger Santé publique France, Étienne Pau, assure aux parlementaires que l'indépendance scientifique de l'agence reste pour lui fondamentale. Un chiffre difficile à imaginer, 645 millions de personnes souffrent de la faim dans le monde selon un rapport de l'ONU. L'Afrique est la plus touchée et à l'inverse, l'obésité continue de progresser et concerne désormais 16% de la population mondiale.
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4: La météo des Hautes-Alpes et de la vallée de l'Ubaye avec Météo Alpes du Rance.
5: Et cet après-midi, le soleil et la chaleur sans le moindre excès seront au rendez-vous sur l'ensemble des Hautes-Alpes et de l'Ubaye. Le vent d'ouest à sud-ouest sera toutefois présent au fil des heures, soufflant jusqu'à 40 ou 45 km/h en rafale. Les températures s'annoncent particulièrement agréables pour la saison avec des maximales qui afficheront entre 26 et 32 degrés au plus chaud de la journée. Et pour votre journée de jeudi, on va garder le même type de temps. Les conditions resteront bien anticycloniques et sans dégradation en vue, même si notre ciel se couvrira d'un léger voile nuageux. Le vent basculera au nord-ouest avec des rafales de 40 à 50 km/h l'après-midi, tandis que le mercure restera stable, comprise entre 12 et 17 degrés au lever du jour et de 26 à 32 degrés l'après-midi.
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2: Bonjour à tous, nous débutons ce flash avec l'évolution de la situation sur le front des incendies dans les Hautes-Alpes. La situation reste préoccupante entre l'Argentière, l'ABC et Fraissinières. Selon le dernier point du 10.05, ce sont désormais 150 hectares de végétation qui ont été ravagés par les flammes. Plus de 90 sapeurs-pompiers renforcés par d'autres départements sont engagés sur le terrain aux côtés de deux hélicoptères. Lors d'un point presse tenu avec le préfet, l'accent a été mis sur l'extrême difficulté d'accès de la zone avec des conditions météo stables jusqu'à samedi. L'objectif est de contenir le sinistre en attendant la pluie espérée pour le week-end. Face à cette situation, la solidarité s'organise sur le terrain. La municipalité de l'Argentière, l'ABC, fait appel aux bénévoles. La mairie remercie les habitants pour leur élan de solidarité. Si vous souhaitez vous porter volontaire pour soutenir les actions en cours, vous pouvez vous faire connaître dès aujourd'hui. Les inscriptions sont ouvertes par téléphone au 04 92 23 10 03 de 8h à midi et de 14h à 17h ou directement au secrétariat de la mairie. Notez bien que le poste de commandement communal sollicitera les bénévoles uniquement selon les besoins opérationnels du terrain. Restons vigilants car la journée d'hier a également été marquée par un autre incident dans le département. En fin d'après-midi, un autre départ de feu s'est produit à Risoul, déclenché par un câble électrique. Les flammes ont touché un cabanon de jardin avant de se propager à la broussaille. Et grâce à la rapidité d'intervention des sapeurs-pompiers, le sinistre a été rapidement fixé et éteint. Quittons les faits divers pour nous tourner vers l'événement sportif majeur qui se profile dans les prochains jours. Ce vendredi, le Tour de France s'élance de Gap pour une étape colossale vers l'Alpe d'Huez par le col du Noyer. Conséquence, d'importantes perturbations s'annoncent dès demain. Côté route, la route nationale 85 sera fermée de 10h à 15h et la route départementale 17 au col du Noyer dès ce soir à 18h. Dans Gap, le cœur de ville et le parcours seront bouclés avec un stationnement strictement interdit sur l'itinéraire dès ce soir à 18h. Enfin, refermons ce flash avec une idée de sortie culturelle et originale dans la vallée de l'Ubaye, proposée par la communauté de communes et l'école artistique. Des balades associent médiation culturelle et atelier de dessin. C'est ouvert à tous sans prérequis au tarif de 10 euros. Retrouvez toutes les infos sur le www.ubaye.com.
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1: La météo des Hautes-Alpes et de la vallée de l'Ubaye avec Météo Alpes du Rance.
2: Et cet après-midi, le soleil et la chaleur sans le moindre excès seront au rendez-vous sur l'ensemble des Hautes-Alpes et de l'Ubaye. Le vent d'ouest à sud-ouest sera toutefois présent au fil des heures, soufflant jusqu'à 40 ou 45 km/h en rafale. Les températures s'annoncent particulièrement agréables pour la saison avec des maximales qui afficheront entre 26 et 32 degrés au plus chaud de la journée. Pour votre journée de jeudi, on va garder le même type de temps. Les conditions resteront bien anticycloniques et sans dégradation en vue, même si notre ciel se couvrira d'un léger voile nuageux. Le vent basculera au nord ouest avec des rafales de 40 à 50 km/h l'après-midi, tandis que le mercure restera stable, comprise entre 12 et 17 degrés au lever du jour et de 26 à 32 degrés l'après-midi.
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2: Il est bientôt 13h.
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0: 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Il est 13h.
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3: Bonjour à tous. Les États-Unis ont de nouveau frappé l'Iran cette nuit. Une alerte aérienne a été déclenchée à Téhéran. Donald Trump a prévenu qu'il n'en avait pas fini avec cette guerre dont le coût s'envole pour Washington. Dans le Var, l'incendie qui s'est déclaré hier à la mi-journée près de Pontevès est désormais contenu. Les flammes ont parcouru 2500 hectares sur la montagne de Gros-Bézillon. Entre 30 et 40 habitations ont été endommagées et environ 500 personnes évacuées selon le dernier bilan de la préfecture. Le feu continue de consumer un vaste flanc de montagne. En Haute-Corse, un autre incendie reste très actif près de Corté. Malgré 10 jours de lutte, il a déjà parcouru 260 hectares. La préfecture évoque une situation défavorable avec des rafales jusqu'à 80 km/h et un air très sec. Coup de tonnerre politique, la ministre de la Transition écologique Monique Barbu annonce sa démission. Elle s'exprime après l'adoption définitive par le Parlement de la loi d'urgence agricole qui réintroduit des pesticides à laquelle elle s'opposait fermement. L'affaire Jubilard et le procès en appel de Cédric Jubilard qui devait s'ouvrir le 21 septembre est reporté au premier semestre 2027. L'enquête se poursuit après les nouvelles déclarations de l'accusé qui a reconnu avoir tué sa femme et permis de retrouver ses ossements. J'ai le sentiment qu'il vient de tuer sa femme deux fois, a réagi l'avocat de la cousine de la victime. Les réseaux d'eau ont tenu et vont tenir en France malgré les trois canicules de mai, juin et juillet. C'est ce qu'a assuré la directrice générale de Veolia qui évoque un été choc pour les Français. Le candidat pressenti pour diriger Santé publique France, Étienne Pau, assure aux parlementaires que l'indépendance scientifique de l'agence reste pour lui fondamentale. Un chiffre difficile à imaginer, 645 millions de personnes souffrent de la faim dans le monde selon un rapport de l'ONU. L'Afrique est la plus touchée et à l'inverse, l'obésité continue de progresser et concerne désormais 16% de la population mondiale.
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4: La météo des Hautes-Alpes et de la vallée de Lubaye avec Météo Alpes Durance.
5: Et cet après-midi, le soleil et la chaleur sans le moindre excès seront au rendez-vous sur l'ensemble des Hautes-Alpes et de Lubaye. Le vent d'ouest à sud-ouest sera toutefois présent au fil des heures, soufflant jusqu'à 40 ou 45 km/h en rafale. Les températures s'annoncent particulièrement agréables pour la saison avec des maximales qui afficheront entre 26 et 32 degrés au plus chaud de la journée. Et pour votre journée de jeudi, on va garder le même type de temps. Les conditions resteront bien anticycloniques et sans dégradation en vue, même si notre ciel se couvrira d'un léger voile nuageux. Le vent basculera au nord-ouest avec des rafales de 40 à 50 km/h l'après-midi, tandis que le mercure restera stable, comprise entre 12 et 17 degrés au lever du jour et de 26 à 32 degrés l'après-midi.
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2: Allez, pour commencer, de la comédie française, c'est le nom du film, hein, avec par exemple Laurence Tucker qui est au casting, Pauline Clément également. Dans 3 heures, Nina dévoile sa première mise en scène à la comédie française. Mais dans l'agitation des dernières répétitions, rien ne se passe comme prévu. Retard, coup de stress, problème technique et problème d'ego secouent la troupe. Pourtant, Nina n'a pas d'autre choix que d'aller jusqu'au bout, car s'il y a bien une règle d'or à la comédie française, c'est qu'on n'annule pas. Commence alors une course contre la montre pour sauver la répétition. C'est une des comédies de l'année. Ça s'appelle de la comédie française. À voir également cette semaine, Charlie et les kangourous. Après une panne de voiture, Chris, ancien présentateur météo vedette, se retrouve bloqué dans une petite ville reculée d'Australie. Il y fait la connaissance de Charlie, une petite fille aborigène de 12 ans, passionnée par les kangourous et qui partageait cet amour des animaux avec son père, aujourd'hui disparu. Une amitié improbable va alors se nouer entre eux. Ensemble, ils vont recueillir et soigner des bébés kangourous orphelins et leur offrir une seconde chance, une aventure qui transformera leur vie. C'est inspiré d'une incroyable histoire vraie. Hein. Ça s'appelle Charlie et les kangourous et c'est à voir au cinéma cette semaine. Et puis je vais finir par le film d'animation de la semaine. Il s'appelle La fille dans les nuages. D'ailleurs, il y a les voix françaises de Louane, de Jamel Debbouze, de Grégoire Ludig également. Une plume magique qui rend réel tout ce qu'elle écrit vient bouleverser la vie de Providence, 11 ans, et son cochon d'Inde, Airbag, doté de cet immense pouvoir, il s'envole pour un incroyable voyage. La fille dans les nuages sort cette semaine au cinéma. Je vous laisse faire votre choix et par avance, de belles sorties ciné à tous.
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1: Bonjour à tous, vous êtes sur Imagine la radio. Nous recevons Pascal Chaix, responsable du service animation et événements à Serre Chevalier. Pascal, bonjour.
2: Bonjour Damien.
1: Merci d'être avec nous pour faire un point sur la saison estivale. Nous sommes fin juillet. Quel premier bilan pouvez-vous dresser en ce début de saison?
2: Eh bien déjà un bon bilan, puisqu'on a eu un début de saison tonitruant, on va dire, parce que le mois de juin a été vraiment très très très très bien rempli avec le submarathon, les médiévales de Briançon, les fêtes de la bière, public a répondu vraiment présent à 100%. Le mois de juillet, ben on est en plein dedans. Il y a quelques jours, c'était les grandes fêtes des 14 juillet, que ça soit sur la partie briançonnaise, la partie haut de la vallée, Serre Chevalier, pareil, de beaux bals, de beaux concerts, de beaux feux d'artifice qui ont guillé, qui ont bien sûr fait du divertissement pour l'ensemble de nos visiteurs. Et pas que nos visiteurs, hein, aussi nos gens qui habitent tout au long de l'année, qui profitent aussi de ces périodes touristiques pour avoir un accès assez intense à un programme d'animation riche et varié.
1: On arrive sur une période charnière de la semaine à partir de ce mercredi. Qu'est-ce qui attend nos auditeurs et les visiteurs sur le territoire dans les jours à venir?
2: Alors cette semaine, bien sûr, on a des choses assez sympathiques. Mercredi, c'est un des premiers temps forts de cette semaine, c'est la Carton River Race. Qu'est-ce que c'est la Carton River Race? Eh bien en fait, c'est une course de bateaux en carton sur la rivière de la Guisane. Et donc tous les gens sont invités à venir fabriquer des cartons, ils récupèrent des cartons, on leur fournit du scotch biodégradable. Et tout cela, c'est encadré par la filière des moniteurs d'eau vive. Et c'est le soir à 17h. Le départ a lieu donc sur Serre Chevalier, sur le secteur du Pontillas. Voilà ce mercredi, ce qui est à retenir sur Serre Chevalier. Après, on peut dérouler, Damien, si tu veux, ce qui va nous arriver tout au long de la semaine.
1: Bien sûr.
2: Puisqu'on a à partir du 24 juillet, ça c'est la fameuse comédie musicale Son et Lumière, sous la direction de Jean-Luc Lejeune, l'association Tous en Scène, et cette année, donc c'est plus d'une quinzaine de dates qui vont être proposées, c'est Briançon sous les étoiles, et cette année c'est à Le Petit Poussé, donc ça se passe dans les remparts de Briançon, à la Porte d'Embrun. Bien sûr, c'est une entrée payante, il suffit d'aller sur le site de l'Office Touriste, sur la billetterie de l'Office Touriste pour pouvoir acheter ses places, et vous allez passer pendant 2 heures de temps, c'est le soir à 21h30. Vraiment, entre comédiens professionnels, comédiens amateurs, une magnifique comédie musicale où cette année, c'est le Petit Poussé qui est mis à l'honneur. Et si on continue la semaine, eh ben, on a le samedi 25, ça sera le passage du Tour de France. Et oui, la grande boucle, après avoir été sur le bas du département, sur Gap, va monter, passer le plus haut sommet du col. Le Tour de France, ce sera le Galibier, ce sera le samedi, où on attend énormément de monde sur le Galibier et sur le Lautaret.
1: Pascal, un événement aussi qui a lieu tous les lundis, hein.
2: Pour ceux qui ont loupé, ce qui s'est passé lundi, où on a lancé les fabriques à pique-nique. Donc, pour ceux qui ont loupé la première édition qui a lieu tous les lundis, lundi prochain, la fabrique à pique-nique, ça se passera sur Briançon, au parc de la Chasse. C'est une animation tout à fait originale où, en fait, on crée une animation champêtre autour d'un plan d'eau sur lequel il y a un concert qui s'appelle le Piano du Lac. Et autour de tout ça, on invite les gens à venir passer un moment sympathique. On a quelques producteurs locaux. Les gens font leurs petites courses, achètent du pain, achètent des salaisons, achètent des boissons, achètent plein de petits trucs sympas, font leur pique-nique, ça s'appelle la fabrique à pique-nique. On met en avant des produits locaux et on passe un bon moment donné autour d'un plan d'eau. Ça sera lundi donc au parc de la Chape à Briançon. Ça se décline aussi sur Villeneuve au Pontillas. Ça va se décliner au parc des Colombiers à Champenaire. Ça se redécline aussi encore à Briançon en fin d'été. Mais tout ça, vous le retrouvez bien sûr en détail sur le site de l'Office du Tourisme à serrechevalier.com. Vous pouvez aller voir toutes les animations en détail. Mais vous allez découvrir tous les temps forts remarquables qui vous permettent de passer des moments très sympathiques lors de vos vacances à Serre-Chevalier.
1: Merci beaucoup Pascal Chaix d'avoir été avec nous. On rappelle que tout le programme est disponible sur le site de l'Office de Tourisme de Serre Chevalier, Vallée Briançon. Très bonne saison à vous et belle journée à l'écoute d'Imagine la radio.
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0: 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Il est 14h.
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3: Bonjour à tous. Les États-Unis ont de nouveau frappé l'Iran cette nuit. Une alerte aérienne a été déclenchée à Téhéran. Donald Trump a prévenu qu'il n'en avait pas fini avec cette guerre dont le coût s'envole pour Washington. Dans le Var, l'incendie qui s'est déclaré hier à la mi-journée près de Pontevès est désormais contenu. Les flammes ont parcouru 2500 hectares sur la montagne de Gros-Bézillon. Entre 30 et 40 habitations ont été endommagées et environ 500 personnes évacuées selon le dernier bilan de la préfecture. Le feu continue de consumer un vaste flanc de montagne. En Haute-Corse, un autre incendie reste très actif près de Corté, malgré 10 jours de lutte. Il a déjà parcouru 260 hectares. La préfecture évoque une situation défavorable avec des rafales jusqu'à 80 km/h et un air très sec. Coup de tonnerre politique, la ministre de la Transition écologique Monique Barbu annonce sa démission. Elle s'exprime après l'adoption définitive par le Parlement de la loi d'urgence agricole qui réintroduit des pesticides à laquelle elle s'opposait fermement. L'affaire Jubilard et le procès en appel de Cédric Jubilard qui devait s'ouvrir le 21 septembre est reporté au premier semestre 2027. L'enquête se poursuit après les nouvelles déclarations de l'accusé qui a reconnu avoir tué sa femme et permis de retrouver ses ossements. J'ai le sentiment qu'il vient de tuer sa femme deux fois, a réagi l'avocat de la cousine de la victime. Les réseaux d'eau ont tenu et vont tenir en France malgré les trois canicules de mai, juin et juillet. C'est ce qu'a assuré la directrice générale de Veolia qui évoque un été choc pour les Français. Le candidat pressenti pour diriger Santé publique France, Étienne Pau, assure aux parlementaires que l'indépendance scientifique de l'agence reste pour lui fondamentale. Un chiffre difficile à imaginer, 645 millions de personnes souffrent de la faim dans le monde. Selon un rapport de l'ONU, l'Afrique est la plus touchée et à l'inverse, l'obésité continue de progresser et concerne désormais 16% de la population mondiale.
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1: Bonjour à tous, vous êtes sur Imagine la radio. Nous recevons Pascal Chex, responsable du service animation et événements à Serre Chevalier. Pascal, bonjour.
2: Bonjour Damien.
1: Merci d'être avec nous pour faire un point sur la saison estivale. Nous sommes fin juillet. Quel premier bilan pouvez-vous dresser en ce début de saison ?
2: Eh bien déjà un bon bilan, puisqu'on a eu un début de saison tonitruant, on va dire, parce que le mois de juin a été vraiment très très très très bien rempli avec le submarathon, les médiévales de Briançon, les fêtes de la Terre, puis qui a répondu vraiment présent à 100%. Le mois de juillet, on est en plein dedans. Il y a quelques jours, c'était les grandes fêtes des 14 juillet, que ça soit sur la partie briançonnaise, la partie haute de la vallée, Serre Chevalier, pareil, de beaux bals, de beaux concerts, de beaux feux d'artifice qui ont guillé, qui ont bien sûr fait du divertissement pour l'ensemble de nos visiteurs, et pas que nos visiteurs, hein, aussi nos gens qui habitent tout au long de l'année, qui profitent aussi de ces périodes touristiques pour avoir un accès assez intense à un programme d'animation riche et varié.
1: On arrive sur une période de charnière de la semaine à partir de ce mercredi. Qu'est-ce qui attend nos auditeurs et les visiteurs sur le territoire dans les jours à venir ?
2: Alors cette semaine, bien sûr, on a des choses assez sympathiques. Mercredi, c'est un des premiers temps forts de cette semaine, c'est la Carton River Race. Qu'est-ce que c'est la Carton River Race ? Eh bien en fait, c'est une course de bateaux en carton sur la rivière de la Guisane. Et donc tous les gens sont invités à venir fabriquer des cartons, ils récupèrent des cartons, on leur fournit du scotch biodégradable. Et tout cela, c'est encadré par cette filière des moniteurs d'eau vive. Et c'est le soir à 17h. Le départ a lieu donc sur Serre Chevalier, sur le secteur du Pontillas. Voilà ce mercredi qui est à retenir sur Serre Chevalier. Après, on peut dérouler, Damien, si tu veux, ce qui va nous arriver tout au long de la semaine.
1: Bien sûr.
2: Puisqu'on a à partir du 24 juillet, ça c'est la fameuse comédie musicale Son et Lumière, sous la direction de Jean-Luc Lejeune, l'association Tous en Scène. Et cette année, donc, c'est une quinzaine de dates qui vont être proposées. C'est Briançon sous les étoiles. Et cette année, c'est à Le Petit Poussé. Donc ça se passe dans les remparts de Briançon, à la Porte d'Embrun. Bien sûr, pour c'est une entrée payante. Il suffit d'aller sur le site de l'Office Touriste, sur la billetterie de l'Office Touriste pour pouvoir acheter ses places. Et vous allez passer pendant 2 heures de temps, c'est le soir à 21h30, vraiment entre comédiens professionnels, comédiens amateurs, une magnifique comédie musicale où cette année c'est Le Petit Poussé qui est mis à l'honneur. Et si on continue la semaine, eh ben on a le samedi 25, ça va être le passage du Tour de France. Et oui, la grande boucle, après avoir été sur le bas du département sur Gap, va monter, passer le plus haut sommet du col. Le Tour de France sera le Galibier, ce sera le samedi où on attend énormément de monde sur le Galibier et sur le Lautaret.
1: Pascal, un événement aussi qui a lieu tous les lundis, hein.
2: Pour ceux qui ont loupé, il s'est passé lundi où on a lancé les fabriques à pique-nique. Donc, pour ceux qui ont loupé la première édition qui a lieu tous les lundis, lundi prochain, la fabrique à pique-nique, ça se passera sur Briançon, au parc de la Châte. C'est une animation tout à fait originale où, en fait, on crée une animation champêtre autour d'un plan d'eau sur lequel il y a un concert qui s'appelle le Quinze du Lac. Et autour de tout ça, on invite les gens à venir passer un moment sympathique. On a quelques producteurs locaux. Les gens font leur petite course, achètent du pain, achètent des salaisons, achètent des boissons, achètent plein de petits trucs sympas, font leur pique-nique, ça s'appelle la fabrique à pique-nique, on met en avant des produits locaux et on passe un bon moment donné autour d'un plan d'eau. Ça sera lundi donc au parc de la Chapa Briançon. Ça se décline aussi sur Villeneuve au Pontillas. Ça va se décliner au parc des Colombiers à Champmer. Ça se redécline aussi encore à Briançon en fin d'été. Mais tout ça, vous le retrouvez bien sûr en détail sur le site de l'Office du Tourisme, à serrechevalier.com. Vous pouvez aller voir toutes les animations en détail. Mais vous allez découvrir tous les temps forts remarquables qui vous permettent de passer des moments très sympathiques lors de vos vacances à Serre Chevalier.
1: Merci beaucoup Pascal Chex d'avoir été avec nous. On rappelle que tout le programme est disponible sur le site de l'Office de Tourisme de Serre Chevalier, Vallée Briançon. Très bonne saison à vous et belle journée à l'écoute d'Imagine la radio.
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3: Bonjour à tous. Les États-Unis ont de nouveau frappé l'Iran cette nuit. Une alerte aérienne a été déclenchée à Téhéran. Donald Trump a prévenu qu'il n'en avait pas fini avec cette guerre dont le coût s'envole pour Washington. Dans le Var, l'incendie qui s'est déclaré hier à la mi-journée près de Pont-Eves est désormais contenu. Les flammes ont parcouru 2500 hectares sur la montagne de Gros-Bézillon. Entre 30 et 40 habitations ont été endommagées et environ 500 personnes évacuées selon le dernier bilan de la préfecture. Le feu continue de consumer un vaste flanc de montagne. En Haute-Corse, un autre incendie reste très actif près de Corté, malgré 10 jours de lutte. Il a déjà parcouru 260 hectares. La préfecture évoque une situation défavorable avec des rafales jusqu'à 80 km/h et un air très sec. Coup de tonnerre politique, la ministre de la Transition écologique Monique Barbu annonce sa démission. Elle s'exprime après l'adoption définitive par le Parlement de la loi d'urgence agricole qui réintroduit des pesticides à laquelle elle s'opposait fermement. L'affaire Jubilard et le procès en appel de Cédric Jubilard qui devait s'ouvrir le 21 septembre est reporté au premier semestre 2027. L'enquête se poursuit après les nouvelles déclarations de l'accusé qui a reconnu avoir tué sa femme et permis de retrouver ses ossements. J'ai le sentiment qu'il vient de tuer sa femme deux fois, a réagi l'avocat de la cousine de la victime. Les réseaux d'eau ont tenu et vont tenir en France malgré les trois canicules de mai, juin et juillet. C'est ce qu'a assuré la directrice générale de Veolia qui évoque un été choc pour les Français. Le candidat pressenti pour diriger Santé publique France, Étienne Pau, assure aux parlementaires que l'indépendance scientifique de l'agence reste pour lui fondamentale. Un chiffre difficile à imaginer, 645 millions de personnes souffrent de la faim dans le monde selon un rapport de l'ONU. L'Afrique est la plus touchée et à l'inverse, l'obésité continue de progresser et concerne désormais 16% de la population mondiale.
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1: Bonjour à tous, vous êtes sur Imagine la radio, nous recevons Pascal Chex, responsable du service animation et événements à Serre-Chevalier. Pascal, bonjour.
2: Bonjour Damien.
1: Merci d'être avec nous pour faire un point sur la saison estivale. Nous sommes fin juillet, quel premier bilan pouvez-vous dresser en ce début de saison ?
2: Eh bien déjà un bon bilan puisqu'on a eu un début de saison tonitruant, on va dire, parce que le mois de juin a été vraiment très bien rempli avec le submarathon, les médiévales de Briançon, les fêtes de la bière, public a répondu vraiment présent à 100%. Le mois de juillet, on est en plein dedans. Il y a quelques jours, c'était les grandes fêtes des 14 juillet, que ça soit sur la partie briançonnaise, la partie haut de la vallée, Serre-Chevalier, pareil, de beaux bals, de beaux concerts, de beaux feux d'artifice qui ont aiguillé, qui ont bien sûr fait du divertissement pour l'ensemble de nos auditeurs, et pas que nos auditeurs, aussi nos gens qui habitent tout au long de l'année, qui profitent aussi de ces périodes touristiques pour avoir un accès assez intense à un programme d'animation riche et varié.
1: On arrive sur une période de charnière de la semaine à partir de ce mercredi. Qu'est-ce qui attend nos auditeurs et les visiteurs sur le territoire dans les jours à venir ?
2: Alors cette semaine, bien sûr, on a des choses assez sympathiques. Dans mercredi, c'est un des premiers temps forts de cette semaine, c'est la Carton River Race. Qu'est-ce que c'est la Carton River Race ? Eh bien, en fait, c'est une course de bateaux en carton sur la rivière de la Guisane. Et donc, tous les gens sont invités à venir fabriquer des cartons. Ils récupèrent des cartons, leur fournit du scotch biodégradable. Et tout cela, c'est encadré par cette filière des moniteurs d'eau vive. Et c'est le soir à 17h. Le départ a lieu donc sur Serre-Chevalier, sur le secteur du Pontillas. Voilà ce mercredi qui est à retenir sur Serre-Chevalier. Après, on peut dérouler, Damien, si tu veux, ce qui va nous arriver tout au long de la semaine.
1: Bien sûr.
2: Puisqu'on a à partir du 24 juillet, ça c'est la fameuse comédie musicale Son Lumière, sous la direction de Jean-Luc Lejeune, l'association Tous en scène. Et cette année, donc, c'est plus d'une quinzaine de dates qui vont être proposées. C'est Briançon sous les étoiles. Et cette année, c'est à Le Petit Poussé. Donc ça se passe dans les remparts de Briançon, à la porte d'Embrun. Bien sûr, c'est une entrée payante. Il suffit d'aller sur le site de l'Office Touriste, sur la billetterie de l'Office Touriste pour pouvoir acheter ses places. Et vous allez passer pendant 2 heures de temps, c'est le soir à 21h30, vraiment entre comédiens professionnels, comédiens amateurs, une magnifique comédie musicale où cette année c'est Le Petit Poussé qui est mis à l'honneur. Et si on continue la semaine, eh ben on a le samedi 25, ça va être le passage du Tour de France. Et oui, la grande boucle, après avoir été sur le bas du département sur Gap, va monter, passer le plus haut sommet du col. Le Tour de France, ce sera le Galibier, ce sera le samedi, où on attend énormément de monde sur le Galibier et sur le Lautaret.
1: Pascal, un événement aussi qui a lieu tous les lundis, hein.
2: Pour ceux qui ont loupé, qui s'est passé lundi, où on a lancé les fabriques à pique-nique. Donc, pour ceux qui ont loupé la première édition qui a lieu tous les lundis, lundi prochain, la fabrique à pique-nique, ça se passera sur Briançon, au parc de la Chasse. C'est une animation tout à fait originale où, en fait, on crée une animation champêtre autour d'un plan d'eau sur lequel il y a un concert qui s'appelle le Piano du Lac. Et autour de tout ça, on invite les gens à venir passer un moment sympathique. On a quelques producteurs locaux. Les gens font leurs petites courses, achètent du pain, achètent des salaisons, achètent des boissons, achètent plein de petits trucs sympas, font leur pique-nique, ça s'appelle la fabrique à pique-nique. On met en avant des produits locaux et on passe un bon moment donné autour d'un plan d'eau. Ça sera lundi donc au parc de la Chape à Briançon. Ça se décline aussi sur Villeneuve au Pontillas. Ça va se décliner au parc des Colombiers à Champmerle. Ça se décline aussi encore à Briançon en fin d'été. Et tout ça, vous le retrouvez bien sûr en détail sur le site de l'Office du Tourisme, à serrechevalier.com. Vous pouvez aller voir toutes les animations en détail. Mais vous allez découvrir tous les temps forts remarquables qui vous permettent de passer des moments très sympathiques lors de vos vacances à Serre-Chevalier.
1: Merci beaucoup Pascal Chex d'avoir été avec nous. On rappelle que tout le programme est disponible sur le site de l'Office de Tourisme de Serre-Chevalier, Vallée Briançon. Très bonne saison à vous et belle journée à l'écoute d'Imagine la radio.
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2: Bonjour à tous. Selon une première estimation de Santé publique France, la canicule de la mi-juin à début juillet a entraîné 5764 décès supplémentaires dans les 92 départements concernés, soit une surmortalité de 36%. Un hommage sera rendu demain à 18h30 à Saint-Médard-en-Jalles, près de Bordeaux, aux deux sapeurs-pompiers décédés en intervention. La cérémonie se tiendra sur le parvis de l'hôtel de ville. Au Moyen-Orient, Donald Trump a menacé l'Iran de frapper des ponts et des centrales électriques si de nouveaux navires étaient attaqués dans le détroit d'Ormuz. Le président américain affirme que les États-Unis riposteront à chaque attaque attribuée à Téhéran dans cette zone stratégique pour le transport mondial de pétrole. La conséquence directe de ces tensions, c'est la hausse des prix du pétrole, justement. Total Energy a donc réagi et rétabli le plafonnement de ses carburants en France. L'essence sera vendue au maximum 1,99€ le litre et le diesel 2,25€ dans ses stations-service. L'entreprise relance aussi des opérations à prix plafonné sur les autoroutes lors des grands départs en vacances. La ministre de la Transition écologique, Monique Barbu, a annoncé comme convenu sa démission après l'adoption de la loi d'urgence agricole, réautorisant notamment un pesticide controversé. Sa démission doit désormais être acceptée par Emmanuel Macron. Et l'Assemblée nationale ne débattra pas de la pétition signée par plus de 720 000 personnes contre la proposition de loi sur la présomption d'usage légitime des armes par les forces de l'ordre. La commission des lois a voté son classement, estimant que le texte est toujours en cours d'examen au Parlement. On poursuit avec le recruteur de mannequins Daniel Siad qui a été retrouvé mort lundi à son domicile de Colombes dans les Hauts-de-Seine. Son nom apparaissait plus de 2000 fois dans les dossiers liés à Jeffrey Epstein, soupçonné d'avoir joué un rôle de rabatteur auprès du financier américain en recrutant des jeunes femmes. Il faisait l'objet de suspicions. Et enfin du sport et du cyclisme avec la 17e étape du Tour de France qui relie Chambéry à Voiron sur un parcours favorable aux baroudeurs.
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1: Bonjour à tous, vous êtes sur Imagine la radio, nous recevons Pascal Chex, responsable du service animation et événements à Serre Chevalier. Pascal, bonjour.
2: Bonjour Damien.
1: Merci d'être avec nous pour faire un point sur la saison estivale. Nous sommes fin juillet, quel premier bilan pouvez-vous dresser en ce début de saison ?
2: Eh bien déjà un bon bilan puisqu'on a eu un début de saison tonitruant on va dire, parce que le mois de juin a été vraiment très très très très bien rempli avec le submarathon, les médiévales de Briançon, les fêtes de la bière, public a répondu vraiment présent à 100%. Le mois de juillet, on est en plein dedans, il y a quelques jours c'était les grandes fêtes des 14 juillet, que ça soit sur la partie briançonnaise, la partie haut de la vallée Serre Chevalier, pareil, de beaux bals, de beaux concerts, de beaux feux d'artifice qui ont guillé, qui ont bien sûr fait du divertissement pour l'ensemble de nos visiteurs. Et pas que nos visiteurs, aussi nos gens qui habitent tout au long de l'année, qui profitent aussi de ces périodes touristiques pour avoir un accès assez intense à un programme d'animation riche et varié.
1: On arrive sur une période de charnière de la semaine à partir de ce mercredi. Qu'est-ce qui attend nos auditeurs et les visiteurs sur le territoire dans les jours à venir ?
2: Alors cette semaine, bien sûr, on a des choses assez sympathiques. Dans mercredi, c'est un des premiers temps forts de cette semaine, c'est la Carton River Race. Qu'est-ce que c'est la Carton River Race ? Eh bien, en fait, c'est une course de bateaux en carton sur la rivière de la Guisane. Et donc, tous les gens sont invités à venir fabriquer des cartons. Ils récupèrent des cartons, on leur fournit du scotch biodégradable. Et tout cela, c'est encadré par cette filière des moniteurs d'eau vive. Et c'est le soir à 17h. Le départ a lieu donc sur Serre Chevalier, sur le secteur du Pontillas. Voilà, ce mercredi, ce qui est à retenir sur Serre Chevalier. Après, on peut dérouler, Damien, si tu veux, ce qui va nous arriver tout au long de la semaine.
1: Bien sûr.
2: Puisqu'on a à partir du 24 juillet, ça c'est la fameuse comédie musicale Son aux Lumières, sous la direction de Jean-Luc Lejeune, l'association Tous en Scène, et cette année, donc c'est une quinzaine de dates qui vont être proposées, c'est Briançon sous les étoiles, et cette année c'est à Le Petit Poussé, donc ça se passe dans les remparts de Briançon, à la porte d'Embrun. Bien sûr, c'est une entrée payante, il suffit d'aller sur le site de l'Office Touriste, sur la billetterie de l'Office Touriste pour pouvoir acheter ses places, et vous allez passer pendant 2 heures de temps, c'est le soir à 21h30. Vraiment, entre comédiens professionnels, comédiens amateurs, une magnifique comédie musicale où cette année c'est Le Petit Poussé qui est mis à l'honneur. Et si on continue la semaine, on a le samedi 25, ça va être le passage du Tour de France. Et oui, la grande boucle, après avoir été sur le bas du département sur Gap, va monter, passer le plus haut sommet du col. Le Tour de France, ce sera le Galibier, ce sera le samedi où on attend énormément de monde sur le Galibier et sur le Lautaret.
1: Pascal, un événement aussi qui a lieu tous les lundis, hein.
2: Pour ceux qui ont loupé, il s'est passé lundi où on a lancé les fabriques à pique-nique. Donc, pour ceux qui ont loupé la première édition qui a lieu tous les lundis, lundi prochain, la fabrique à pique-nique, ça se passera sur Briançon, au parc de la Châte, qui est une animation tout à fait originale où, en fait, on crée une animation champêtre autour d'un plan d'eau sur lequel il y a un concert qui s'appelle le Piano du Lac. Et autour de tout ça, on invite les gens à venir passer un moment sympathique. On a quelques producteurs locaux. Les gens font leurs petites courses, achètent du pain, achètent des salaisons, achètent des boissons, achètent plein de petits trucs sympas, font leur pique-nique, ça s'appelle la fabrique à pique-nique. En avant des produits locaux et on passe un bon moment donné autour d'un plan d'eau. Ça sera lundi donc au parc de la Chape à Briançon. Ça se décline aussi sur Villeneuve au Pontillas. Ça va se décliner au parc des Colombiers à Champenaire. Ça se décline aussi encore à Briançon en fin d'été. Mais tout ça, vous le retrouvez bien sûr en détail sur le site de l'Office du Tourisme à serrechevalier.com. Vous pouvez aller voir toutes les animations en détail. Mais vous allez découvrir tous les temps forts remarquables qui vous permettent de passer des moments très sympathiques lors de vos vacances à Serre Chevalier.
1: Merci beaucoup Pascal Chex d'avoir été avec nous. On rappelle que tout le programme est disponible sur le site de l'Office de Tourisme de Serre Chevalier, Vallée Briançon. Très bonne saison à vous et belle journée à l'écoute d'Imagine la radio.
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3: Bonjour à tous. Selon une première estimation de Santé publique France, la canicule de la mi-juin à début juillet a entraîné 5 764 décès supplémentaires dans les 4

0: 92 départements concernés, soit une surmortalité de 36%. Un hommage sera rendu demain à 18h30 à Saint-Médard-en-Jalles, près de Bordeaux, aux deux sapeurs-pompiers décédés en intervention. La cérémonie se tiendra sur le parvis de l'hôtel de ville. Au Moyen-Orient, Donald Trump a menacé l'Iran de frapper des ponts et des centrales électriques si de nouveaux navires étaient attaqués dans le détroit d'Ormuz. Le président américain affirme que les États-Unis riposteront à chaque attaque attribuée à Téhéran dans cette zone stratégique pour le transport mondial de pétrole. La conséquence directe de ces tensions, c'est la hausse des prix du pétrole, justement. Total Energy a donc réagi et rétabli le plafonnement de ses carburants en France. L'essence sera vendue au maximum 1,99€ le litre et le diesel 2,25€ dans ses stations-service. L'entreprise relance aussi des opérations à prix plafonné sur les autoroutes lors des grands départs en vacances. La ministre de la Transition écologique, Monique Barbue, a annoncé comme convenu sa démission après l'adoption de la loi d'urgence agricole, réautorisant notamment un pesticide controversé. Sa démission doit désormais être acceptée par Emmanuel Macron. Et l'Assemblée nationale ne débattra pas de la pétition signée par plus de 720 000 personnes contre la proposition de loi sur la présomption d'usage légitime des armes par les forces de l'ordre. La commission des lois a voté son classement, estimant que le texte est toujours en cours d'examen au Parlement. On poursuit avec le recruteur de mannequins Daniel Sial qui a été retrouvé mort lundi à son domicile de Colombes dans les Hauts-de-Seine. Son nom apparaissait plus de 2000 fois dans les dossiers liés à Jeffrey Epstein, soupçonné d'avoir joué un rôle de rabatteur auprès du financier américain en recrutant des jeunes femmes. Il faisait l'objet de suspicions. Et enfin du sport et du cyclisme avec la 17e étape du Tour de France qui relie Chambéry à Voiron sur un parcours favorable aux baroudeurs.
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2: La météo des Hautes-Alpes et de la vallée de l'Ubaye avec Météo Alpes Durance.
3: C'est une soirée particulièrement douce et paisible qui s'installe sur l'ensemble de nos massifs. Demain jeudi, par de grands changements à attendre, les conditions resteront parfaitement anticycloniques et très calmes. Sur les Hautes-Alpes et l'Ubaï, sans la moindre dégradation en vue. Côté ciel, de fins voiles nuageux circuleront en matinée avant de laisser place à de très belles éclaircies. Le vent basculera au nord-ouest au fil des heures, soufflant en rafale jusqu'à 40 ou 50 km/h au cours de l'après-midi. Les températures resteront très agréables et de saison, après des minimales comprises entre 12 et 17 degrés au lever du jour. Les maximales seront comprises de 26 à 32 degrés. Pour votre journée de vendredi, la situation s'annonce très similaire. Plein soleil et chaleur estivale vont persister pour conclure la semaine. Sous un vent de sud-ouest soufflant entre 30 et 40 km/h en rafale l'après-midi, le mercure gagnera un petit degré entre 12 et 16 degrés le matin et de 27 à 33 degrés l'après-midi.
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2: Allez, pour commencer, de la comédie française, c'est le nom du film, hein, avec par exemple Laurence Stoker qui est au casting, Pauline Clément également. Dans 3 heures, Nina dévoile sa première mise en scène à la comédie française. Mais dans l'agitation des dernières répétitions, rien ne se passe comme prévu. Retard, coup de stress, problème technique et problème d'ego secouent la troupe. Pourtant, Nina n'a pas d'autre choix que d'aller jusqu'au bout, car s'il y a bien une règle d'or à la comédie française, c'est qu'on n'annule pas. Commence alors une course contre la montre pour sauver la répétition. C'est une des comédies de l'année, ça s'appelle de la comédie française. À voir également cette semaine, Charlie et les kangourous. Après une panne de voiture, Chris, ancien présentateur météo vedette, se retrouve bloqué dans une petite ville reculée d'Australie. Il y fait la connaissance de Charlie, une petite fille aborigène de 12 ans, passionnée par les kangourous et qui partageait cet amour des animaux avec son père, aujourd'hui disparu. Une amitié improbable va alors se nouer entre eux. Ensemble, ils vont recueillir et soigner des bébés kangourous orphelins et leur offrir une seconde chance, une aventure qui transformera leur vie. S'est inspiré d'une incroyable histoire vraie, hein. Ça s'appelle Charlie et les kangourous et c'est à voir au cinéma cette semaine. Et puis je vais finir par le film d'animation de la semaine, il s'appelle La fille dans les nuages. D'ailleurs, il y a les voix françaises de Louane, de Jamel Debbouze, de Grégoire Ludig, également une plume magique qui rend réel tout ce qu'elle écrit, vient bouleverser la vie de Providence, 11 ans, et son cochon d'Inde, Airbag, doté de cet immense pouvoir. Il s'envole pour un incroyable voyage. La fille dans les nuages sort cette semaine au cinéma. Je vous laisse faire votre choix et par avance, de belles sorties ciné à tous.
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2: Bonsoir à tous, nous ouvrons ce flash avec l'actualité des incendies dans les Hautes-Alpes. Le feu s'est rapproché de Fraissinière la nuit dernière. La situation reste sous haute surveillance. Aucune évacuation n'est pour l'instant nécessaire. Les prévisions misant sur une inversion du vent pour éloigner les flammes. Sur le terrain, 79 sapeurs-pompiers sont mobilisés aux côtés de renforts départementaux. Côté aérien, 2 hélicoptères, bombardiers d'eau et un avion d'âge interviennent ce mercredi pour larguer du produit retardant sur cette zone qui atteint désormais 160 hectares brûlés. Des incendies qui ont des répercussions directes sur l'activité touristique locale. Pour faciliter l'accès à la circulation des secours dans ce secteur très fréquenté, plusieurs sites ferment leurs portes. Après la mine du Vallon du Fournel fermée dès lundi, c'est au tour de la maison des Élixirs et son jardin aux Énimes à Fraissinière d'annoncer sa fermeture jusqu'à nouvel ordre afin de garantir la sécurité des visiteurs. Restons dans notre département pour évoquer un drame qui plonge plusieurs vallées dans le deuil. À Poligny, c'est tous les habitants qui sont sous le choc après l'accident survenu dans la nuit du 18 au 19 juillet sur la départementale 17. 5 amis âgés de 18 et 19 ans qui rentraient de la fête Voltive du Noyer ont été victimes d'une violente sortie de route. Le bilan est tragique. 2 jeunes ont perdu la vie tandis qu'un troisième jeune, un temps entre la vie et la mort, a vu son état se stabiliser. Une enquête pour homicide et blessures involontaires a été ouverte alors qu'une vive émotion traverse le secteur et que des cellules psychologiques ont été demandées. Tournons-nous à présent vers Gap où se tenait ce matin un temps républicain fort. En fin de matinée, la ville a accueilli la cérémonie officielle de la journée de la police nationale. Présidée par la commissaire divisionnaire et la directrice de cabinet du préfet, l'événement a permis de rendre hommage aux forces de l'ordre et de commémorer les fonctionnaires décédés en service tout en mettant à l'honneur 2 policiers décorés pour leurs années d'engagement. Enfin, refermons ce flash avec une note plus légère et insolite qui ravivera les amoureux des animaux. À Briançon, un grand concours d'obéissance canine aura lieu ce week-end à la plaine de Saint-Blaise. Le club Éducation Canine organise son grand concours national ces vendredis et samedis. Près de 49 binômes maîtres chiens s'affronteront gratuitement devant le public. Les débutants vendredi après-midi et les duos d'exception ayant participé au championnat de France et du monde dès samedi matin dès 7h30.
1: La météo des Hautes-Alpes et de la vallée de l'Ubaye avec Météo Alpes du Rance.
2: C'est une soirée particulièrement douce et paisible qui s'installe sur l'ensemble de nos massifs. Demain jeudi, par de grands changements à attendre, les conditions resteront parfaitement anticycloniques et très calmes sur les Hautes-Alpes et l'Ubaye, sans la moindre dégradation en vue. Côté ciel, de fins voiles nuageux circuleront en matinée avant de laisser place à de très belles éclaircies. Le vent basculera au nord-ouest au fil des heures, soufflant en rafale jusqu'à 40 ou 50 km/h au cours de l'après-midi. Les températures resteront très agréables et de saison, après des minimales comprises entre 12 et 17 degrés au lever du jour. Les maximales seront comprises de 26 à 32 degrés. Pour votre journée de vendredi, la situation s'annonce très similaire. Plein soleil et chaleur estivale vont persister pour conclure la semaine sous un vent de sud-ouest soufflant entre 30 et 40 km/h en rafale l'après-midi. Le mercure gagnera un petit degré entre 12 et 16 degrés le matin et de 27 à 33 degrés l'après-midi.
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1: Ce soir sur TF1, Patrick Timsy, Thierry Hermite, un Indien dans la ville. Tout cela, je te le donnerai. C'est un téléfilm qui vous attend ce soir sur France 2. France 3, Secret d'Histoire, Stéphane Bern parle d'Arthur et les Chevaliers de la Table Ronde. Canal pour les abonnés, la tournée du trio. Jérémy Ferrari, Arnaud de sa mère, Baptiste Le Caplain dans toute leur splendeur. M6, j'en connais un rayon. 50 candidats vont se retrouver confrontés à des situations inspirées du quotidien de tout consommateur. Bon sens, flair et astuces sont indispensables pour prendre les bonnes décisions d'achat. Et le plus malin va remporter jusqu'à 20 ans de course. Julien Courbet est ici présent pour ce rendez-vous ce soir. J'en connais un rayon sur M6. W9, enquête d'action, alcool, chute, accident de la route, urgence en Bretagne. TMC, l'agence nouvelle destination. Et puis enfin, pour être tout à fait complet sur TF1 série film, la comédie Débarquement immédiat. Voilà, je vous laisse faire votre choix et par avance, une excellente soirée devant votre télévision.
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4: Il est bientôt 18h.
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2: Bonjour à tous. Selon une première estimation de Santé publique France, la canicule de la mi-juin à début juillet a entraîné 5764 décès supplémentaires dans les 92 départements concernés, soit une surmortalité de 36%. Un hommage sera rendu demain à 18h30 à Saint-Médard-en-Jal, près de Bordeaux, aux deux sapeurs-pompiers décédés en intervention. La cérémonie se tiendra sur le parvis de l'hôtel de ville. Au Moyen-Orient, Donald Trump a menacé l'Iran.

0: de frapper des ponts et des centrales électriques si de nouveaux navires étaient attaqués dans le détroit d'Ormuz. Le président américain affirme que les États-Unis riposteront à chaque attaque attribuée à Téhéran dans cette zone stratégique pour le transport mondial de pétrole. La conséquence directe de ces tensions, c'est la hausse des prix du pétrole, justement. Total Energy a donc réagi et rétabli le plafonnement de ses carburants en France. L'essence sera vendue au maximum 1,99€ le litre et le diesel 2,25€ dans ses stations-service. L'entreprise relance aussi des opérations à prix plafonné sur les autoroutes lors des grands départs en vacances. La ministre de la Transition écologique, Monique Barbu, a annoncé comme convenu sa démission après l'adoption de la loi d'urgence agricole, réautorisant notamment un pesticide controversé. Sa démission doit désormais être acceptée par Emmanuel Macron. Et l'Assemblée nationale ne débattra pas de la pétition signée par plus de 720 000 personnes contre la proposition de loi sur la présomption d'usage légitime des armes par les forces de l'ordre. La commission des lois a voté son classement, estimant que le texte est toujours en cours d'examen au Parlement. On poursuit avec le recruteur de mannequins Daniel Sial qui a été retrouvé mort lundi à son domicile de Colombes dans les Hauts-de-Seine. Son nom apparaissait plus de 2000 fois dans les dossiers liés à Jeffrey Epstein, soupçonné d'avoir joué un rôle de rabatteur auprès du financier américain en recrutant des jeunes femmes. Il faisait l'objet de suspicions. Et enfin du sport et du cyclisme avec la 17e étape du Tour de France qui relie Chambéry à Voiron sur un parcours favorable aux baroudeurs.
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2: La météo des Hautes-Alpes et de la vallée de l'Ubaye avec Météo Alpes Durance.
3: C'est une soirée particulièrement douce et paisible qui s'installe sur l'ensemble de nos massifs. Demain jeudi, par de grands changements à attendre, les conditions resteront parfaitement anticycloniques et très calmes. Sur les Hautes-Alpes et l'Ubaye, sans la moindre dégradation en vue. Côté ciel, de fins voiles nuageux circuleront en matinée avant de laisser place à de très belles éclaircies. Le vent basculera au nord-ouest au fil des heures, soufflant en rafale jusqu'à 40 ou 50 km/h au cours de l'après-midi. Les températures resteront très agréables et de saison après des minimales comprises entre 12 et 17 degrés au lever du jour. Les maximales seront comprises de 26 à 32 degrés. Pour votre journée de vendredi, la situation s'annonce très similaire. Plein soleil et chaleur estivale vont persister pour conclure la semaine. Sous un vent de sud-ouest soufflant entre 30 et 40 km/h en rafale l'après-midi, le mercure gagnera un petit degré entre 12 et 16 degrés le matin et de 27 à 33 degrés l'après-midi.
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2: Bonsoir à tous, nous ouvrons ce flash avec l'actualité des incendies dans les Hautes-Alpes. Le feu s'est rapproché de Fressinières la nuit dernière. La situation reste sous haute surveillance. Aucune évacuation n'est pour l'instant nécessaire. Les prévisions misant sur une inversion du vent pour éloigner les flammes. Sur le terrain, 79 sapeurs-pompiers sont mobilisés aux côtés de renforts départementaux. Côté aérien, deux hélicoptères, bombardiers d'eau et un avion d'âge interviennent ce mercredi pour larguer du produit retardant sur cette zone qui atteint désormais 160 hectares brûlés. Des incendies qui ont des répercussions directes sur l'activité touristique locale. Pour faciliter l'accès à la circulation des secours dans ce secteur très fréquenté, plusieurs sites ferment leurs portes. Après la mine du Vallon, du Fournel fermée dès lundi, c'est au tour de la maison des Élixirs et son jardin aux Énimes à Fressinières d'annoncer sa fermeture jusqu'à nouvel ordre afin de garantir la sécurité des visiteurs. Restons dans notre département pour évoquer un drame qui plonge plusieurs vallées dans le deuil. À Poligny, c'est tous les habitants qui sont sous le choc après l'accident survenu dans la nuit du 18 au 19 juillet sur la départementale 17. Cinq amis âgés de 18 et 19 ans qui rentraient de la fête voltive du Noyer ont été victimes d'une violente sortie de route. Le bilan est tragique. Deux jeunes ont perdu la vie, tandis qu'un troisième jeune, un temps entre la vie et la mort, a vu son état se stabiliser. Une enquête pour homicide et blessures involontaires a été ouverte alors qu'une vive émotion traverse le secteur et que des cellules psychologiques ont été demandées. Tournons-nous à présent vers Gap où se tenait ce matin un temps républicain fort. En fin de matinée, la ville a accueilli la cérémonie officielle de la journée de la police nationale. Présidée par la commissaire divisionnaire et la directrice de cabinet du préfet, l'événement a permis de rendre hommage aux forces de l'ordre et de commémorer les fonctionnaires décédés en service tout en mettant à l'honneur deux policiers décorés pour leurs années d'engagement. Enfin, refermons ce flash avec une note plus légère et insolite qui ravivera les amoureux des animaux. À Briançon, un grand concours d'obéissance canine aura lieu ce week-end à la plaine de Saint-Blaise. Le club Éducation Canine organise son grand concours national ces vendredis et samedis. Près de 49 binômes maîtres chiens s'affronteront gratuitement devant le public. Les débutants vendredi après-midi et les duos d'exception ayant participé au championnat de France et du monde dès samedi matin dès 7h30.
1: La météo des Hautes-Alpes et de la vallée de l'Ubaye avec Météo Alpes du Rance.
2: C'est une soirée particulièrement douce et paisible qui s'installe sur l'ensemble de nos massifs. Demain jeudi, par de grands changements à attendre, les conditions resteront parfaitement anticycloniques et très calmes sur les Hautes-Alpes et l'Ubaye, sans la moindre dégradation en vue. Côté ciel, de fins voiles nuageux circuleront en matinée avant de laisser place à de très belles éclaircies. Le vent basculera au nord-ouest au fil des heures, soufflant en rafale jusqu'à 40 ou 50 km/h au cours de l'après-midi. Les températures resteront très agréables et de saison après des minimales comprises entre 12 et 17 degrés au lever du jour. Les maximales seront comprises de 26 à 32 degrés. Pour votre journée de vendredi, la situation s'annonce très similaire. Plein soleil et chaleur estivale vont persister pour conclure la semaine sous un vent de sud-ouest soufflant entre 30 et 40 km/h en rafale d'après-midi. Le mercure gagnera un petit degré entre 12 et 16 degrés le matin et de 27 à 33 degrés l'après-midi.
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0: 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Ce soir sur TF1, Patrick Timsit, Thierry Hermite, un Indien dans la ville. Tout cela, je te le donnerai. C'est un téléfilm qui vous attend ce soir sur France 2. France 3, Secret d'Histoire, Stéphane Bern parle d'Arthur et les Chevaliers de la Table Ronde. Canal pour les abonnés, la tournée du trio. Jérémy Ferrari, Arnaud de sa mère, Baptiste Le Caplain dans toute leur splendeur. M6, j'en connais un rayon. 50 candidats vont se retrouver confrontés à des situations inspirées du quotidien de tout consommateur. Bon sens, flair et astuces sont indispensables pour prendre les bonnes décisions d'achat. Et le plus malin va remporter jusqu'à 20 ans de course. Julien Courbet est ici présent pour ce rendez-vous ce soir. J'en connais un rayon sur M6. W9, enquête d'action, alcool, chute, accident de la route, urgence en Bretagne. TMC, l'agence, nouvelle destination. Et puis enfin, pour être tout à fait complet sur TF1 série film, la comédie Débarquement immédiat. Voilà, je vous laisse faire votre choix et par avance, une excellente soirée devant votre télévision.
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6: Il est bientôt 19h.
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0: 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Il est 19h.
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3: Bonsoir à tous. Les feux de forêt s'intensifient. La préfecture de Gironde annonce que 150 hectares ont déjà brûlé dans l'incendie en cours sur le secteur de Somos et le Porge. 150 hectares partis également en fumée dans le massif de Bois Noir dans les Hautes-Alpes et dans le Var. Les pompiers luttent toujours contre les reprises de feu permanentes. Un hommage sera d'ailleurs rendu demain à Saint-Médard-en-Jalles, près de Bordeaux, aux deux sapeurs-pompiers qui ont perdu la vie en intervention. La cérémonie se tiendra sur le parvis de l'hôtel de ville. Monique Barbuche reste finalement ministre de la Transition écologique après avoir envisagé de démissionner en réaction à la loi d'urgence agricole et à la réintroduction possible de certains pesticides. À la demande d'Emmanuel Macron, elle a accepté de poursuivre sa mission. Dans l'Essonne, 12 enfants âgés de 4 mois à 7 ans ont été découverts enfermés dans une voiture dans un garage lors d'un contrôle de la PMI. Les deux assistantes maternelles qui n'étaient autorisées à accueillir que 4 enfants ont été mises en examen et seront jugées en septembre pour mise en danger de mineurs. À l'international, Donald Trump a menacé l'Iran de frapper des ponts et des centrales électriques si de nouveaux navires étaient attaqués dans le détroit d'Ormuz. Conséquence directe de ces tensions en France, la hausse des prix du pétrole. Total Energy a donc réagi et rétabli le plafonnement de ses carburants. L'essence sera vendue au maximum 1,99€ le litre. Et le

0: diesel 2,25€ et ce dans toutes les stations-service. On poursuit avec le FMI qui appelle la France à engager un assainissement budgétaire crédible afin de ramener le déficit public sous les 3% du PIB d'ici 2029. L'institution estime que les efforts actuels sont insuffisants et recommande de nouvelles économies. Et enfin du sport et du cyclisme, Jasper Philipsen s'est imposé sur la 17e étape du Tour de France en devançant au sprint Mauro Schmidt et Olaf Koil, ses compagnons d'échappée. Tadej Pogacar reste en jaune. Voilà pour l'essentiel de l'actualité. Je vous souhaite une excellente soirée à notre écoute.
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2: La météo des Hautes-Alpes et de la vallée de l'Ubaye avec Météo Alpes du Rance.
3: C'est une soirée particulièrement douce et paisible qui s'installe sur l'ensemble de nos massifs. Demain jeudi, par de grands changements à attendre, les conditions resteront parfaitement anticycloniques et très calmes. Sur les Hautes-Alpes et l'Ubaye, sans la moindre dégradation en vue. Côté ciel, de fins voiles nuageux circuleront en matinée avant de laisser place à de très belles éclaircies. Le vent basculera au nord-ouest au fil des heures, soufflant en rafale jusqu'à 40 ou 50 km/h au cours de l'après-midi. Les températures resteront très agréables et de saison, après des minimales comprises entre 12 et 17 degrés au lever du jour. Les maximales seront comprises de 26 à 32 degrés. Pour votre journée de vendredi, la situation s'annonce très similaire. Plein soleil et chaleur estivale vont persister pour conclure la semaine. Sous un vent de sud-ouest soufflant entre 30 et 40 km/h en rafale l'après-midi, le mercure gagnera un petit degré entre 12 et 16 degrés le matin et de 27 à 33 degrés l'après-midi.
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2: Bonsoir à tous, nous ouvrons ce flash avec l'actualité des incendies dans les Hautes-Alpes. Le feu s'est rapproché de Fraissinière la nuit dernière. La situation reste sous haute surveillance. Aucune évacuation n'est pour l'instant nécessaire. Les prévisions misant sur une inversion du vent pour éloigner les flammes. Sur le terrain, 79 sapeurs-pompiers sont mobilisés aux côtés de renforts départementaux. Côté aérien, 2 hélicoptères, bombardiers d'eau et un avion d'âge interviennent ce mercredi pour larguer du produit retardant sur cette zone qui atteint désormais 160 hectares brûlés. Des incendies qui ont des répercussions directes sur l'activité touristique locale. Pour faciliter l'accès à la circulation des secours dans ce secteur très fréquenté, plusieurs sites ferment leurs portes. Après la mine du Vallon, du Fournel fermée dès lundi, c'est au tour de la maison des Élixirs et son jardin aux Énimes à Fraissinière d'annoncer sa fermeture jusqu'à nouvel ordre afin de garantir la sécurité des visiteurs. Restons dans notre département pour évoquer un drame qui plonge plusieurs vallées dans le deuil. À Poligny, c'est tous les habitants qui sont sous le choc après l'accident survenu dans la nuit du 18 au 19 juillet sur la départementale 17. 5 amis âgés de 18 et 19 ans qui rentraient de la fête votive du Noyer ont été victimes d'une violente sortie de route. Le bilan est tragique. 2 jeunes ont perdu la vie tandis qu'un 3e jeune, un temps entre la vie et la mort, a vu son état se stabiliser. Une enquête pour homicide et blessures involontaires a été ouverte alors qu'une vive émotion traverse le secteur et que des cellules psychologiques ont été demandées. Tournons-nous à présent vers Gap où se tenait ce matin un temps républicain fort. En fin de matinée, la ville a accueilli la cérémonie officielle de la journée de la police nationale. Présidée par la commissaire divisionnaire et la directrice de cabinet du préfet, l'événement a permis de rendre hommage aux forces de l'ordre et de commémorer les fonctionnaires décédés en service tout en mettant à l'honneur 2 policiers décorés pour leurs années d'engagement. Enfin, refermons ce flash avec une note plus légère et insolite qui ravivera les amoureux des animaux. À Briançon, un grand concours d'obéissance canine aura lieu ce week-end à la plaine de Saint-Blaise. Le club éducation canine organise son grand concours national ces vendredis et samedi. Près de 49 binômes maîtres chiens s'affronteront gratuitement devant le public. Les débutants vendredi après-midi et les duos d'exception ayant participé au championnat de France et du monde dès samedi matin dès 7h30.
1: La météo des Hautes-Alpes et de la vallée de l'Ubaye avec Météo Alpes du Rance.
2: C'est une soirée particulièrement douce et paisible qui s'installe sur l'ensemble de nos massifs. Demain jeudi, par de grands changements à attendre, les conditions resteront parfaitement anticycloniques et très calmes. Sur les Hautes-Alpes et l'Ubaye, sans la moindre dégradation en vue. Côté ciel, de fins voiles nuageux circuleront en matinée avant de laisser place à de très belles éclaircies. Le vent basculera au nord-ouest au fil des heures, soufflant en rafale jusqu'à 40 ou 50 km/h au cours de l'après-midi. Les températures resteront très agréables et de saison, après des minimales comprises entre 12 et 17 degrés au lever du jour. Les maximales seront comprises de 26 à 32 degrés. Pour votre journée de vendredi, la situation s'annonce très similaire. Plein soleil et chaleur estivale vont persister pour conclure la semaine. Sous un vent de sud-ouest soufflant entre 30 et 40 km/h en rafale l'après-midi, le mercure gagnera un petit degré entre 12 et 16 degrés le matin et de 27 à 33 degrés l'après-midi.
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0: 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Il est 1h.
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